La musique, celle de l'excellent guitariste, chanteur et compositeur Chris O'Leary. Sa nouveauté qui va sortir bientôt, donc le 10 juillet. Et l'album s'appelle Blue Collar et la pièce que nous avons entendue, c'est la pièce qui s'intitule After 2 AM. Donc, après 2 heures, que se passe-t-il? Il raconte ça. Si vous avez écouté les paroles, eh bien, il y a des choses que ça vous rappelle des souvenirs même. Donc, Chris O'Leary avec l'album Blue Collar, qui sortira donc le 10 juillet avec cette nouveauté. Et c'est en fait sur étiquette Alligator, donc étiquette américaine, une des plus notoires donc pour la longévité, mais aussi avoir produit des grands albums de blues. Donc, bonsoir tout le monde, bienvenue à cette autre émission de Jazz dans la nuit. Vous êtes avec Louis Brunet jusqu'à 23h. On a un peu de blues pour ouvrir. Jazz, on aura musique du monde. Jazz vocal à compter de 21h30 jusqu'à 22h. Et la dernière heure de l'émission, on ira du côté jazz instrumental. Donc ce soir, on vous fait voyager, mais aussi entendre plusieurs nouveautés. On en a parlé la semaine passée. Off Street, formation américaine, qui étaient les piliers de la musique acid jazz dans les années 90, eh bien, est de retour avec un album. Un premier extrait, Cool Cat, on l'écoutera ce soir aussi. Aussi, une formation très, très, très intéressante qui vient de sortir un album sur étiquette Blue Note. Et il y a plein d'artistes très importants dans ce groupe. Le groupe porte le nom des 4 musiciens. Nate Smith, qui a été récipiendaire d'un prix Grammy récemment. Kiefer, Cartoons et aussi Kenny Beats, qui nous propose un album. Bon, si vous connaissez les gens, vous savez que on se positionne du côté du jazz électronique, un peu d'ambiance électro, ambiance de loops, mais on connaît le talent de Nate Smith, Kiefer,

qui s'apporte, qui est influencé par la bossa. Donc, on a un premier extrait pour l'album apparaître et on entendra ça. Il y aura aussi la nouveauté de formation établie sur la côte ouest canadienne, Okan, avec un extrait d'un album qui est à sortir aussi. Du côté vocal, eh bien, on aura entre autres la nouveauté de la Canadienne Molly Johnson. Et on s'éloigne du jazz avec cet album pour Molly Johnson, plus près de la musique soul, pop, que le jazz. Donc, on entendra un extrait de ce nouvel album. Aussi, un très bel album de duo avec Chuck Bergeron qui invite plusieurs chanteurs, chanteuses avec lui pour l'album qui vient de paraître. Du côté de la dernière heure, eh bien, on aura la nouveauté de Jacques Cuba-Séguin qui nous propose donc la fin de la trilogie des parfums, donc le parfum numéro 3. On parlera encore une fois de Miles Davis, bon, qui aurait célébré en fait son 100e anniversaire de naissance en mai dernier. Et donc, ça y a plusieurs projets spéciaux, des nouveautés, je dirais plus des compilations nouvelles avec, bien sûr, Miles. On aura aussi la nouveauté de Chris Potter, on aura Omar Sosa également, et aussi un artiste que j'aime beaucoup, qui est déjà passé par Rimouski, c'est Nils Petter Molvær, qui nous propose un nouvel album, et qui nous propose un album sur l'étiquette Edition, donc Edition qui était une compagnie basée à Londres, en Angleterre en fait, ils recrutent vraiment de très très gros noms, et Nils Petter nous propose ce nouvel album avec plusieurs duos et on l'entendra dans la dernière heure de l'émission. Donc, si vous êtes un fan de trompette scandinave avec des ambiances cinématographiques, eh bien, et aussi de l'électro, bien entendu, bien, écoutez ce nouvel album. Il est vraiment excellent pour Nils Petter Molvær. Donc, tout ça, l'émission est beaucoup plus. On parlera de plusieurs choses aussi. N'oubliez pas, on va revenir aussi, bien sûr, sur le Festi Jazz qui a annoncé sa programmation. Et on aura, donc, Andra, la directrice générale, en entrevue, mais pas tout de suite, puisque le lancement a été fait, mais aussi parce que il y aura d'autres noms qui vont être annoncés. Et à ce moment, bien, on en reparlera. On sera plus proche, plus près de l'édition, de la 40e édition. Donc, on pourra tout en parler. Si, et aussi, des fois, il y a des changements, des petits ennuis de programmation, mais on n'espère pas cette année. Mais on aura donc, s'il y a des choses qui s'ajoutent ou des groupes, ben, en fait, toute la programmation n'a pas été annoncée. Donc, on a d'autres surprises qui s'en viennent. On en reparlera donc à l'émission. Donc, on poursuit en blues pour quelques minutes encore. Il nous propose un nouvel album qui s'appelle Roots and Wing. Il a débuté sa carrière donc en écoutant des artistes comme Muddy Waters. Il avait 19 ans lorsque il a acheté une guitare Fender Stratocaster. C'est là que le déclic s'est bien sûr fait, avec donc des influences donc et des écoutes entre autres comme le Hoochie Coochie Man, les blues de Willie Dixon, tout ça. Ça l'a influencé beaucoup. Ici, on l'écoute, il s'appelle Amani Burnham, donc Burnham, donc Burn comme brûler, Burnham. Amani, son album donc s'appelle Roots and Wing. Lui, il est né en Éthiopie, mais il était adopté par des parents américains. Donc, il a ses racines, bien sûr, de son pays, mais il nous propose ici en trio un album qui s'appelle donc Roots and Wing, et on écoute à l'instant une pièce donc qui figure sur cet album, et on écoute la pièce Stormy Monday.

La pièce qui s'appelle Stormy Monday, un classique de... Non, excusez-moi, je fais erreur. Oui, c'est ça, quand même. Évidemment, je me suis trompé de ligne, mais c'était bien ça. Stormy Monday, avec cette pièce qui était un grand classique de musique blues. Ici, chantée, donc, par la très belle voix de Roselyn Hoover, qui est sa fille. Donc, lui, c'est Roosevelt Hoover, numéro 3. L'album s'appelle Backyard Blues. Il est sorti le 17 avril le dernier. Donc, c'est un petit peu aussi à la mi-chemin entre le jazz et le blues. On a, entre autres, le classique de Miles Davis en blues qui est aussi dans l'album. Donc, on sent un petit peu plus l'influence jazzée. Ici, il a vraiment grandi avec sa musique, avec la musique autour de lui, ses parents jouaient. Et il y avait un piano dans la pièce et... à 5 ans, il a demandé d'apprendre les pianos et il lui a la réponse de son père, c'était si tu es capable de siffler, tu es capable de jouer. Donc il a commencé à jouer et à apprendre le piano à l'oreille. Donc c'est un petit peu son début. La musique, bon, soul au début, R&B, mais donc et a poursuivi donc du côté de la musique blues. Donc nouveauté, Roosevelt Hoover 3 avec l'album Backyard Blues, la pièce Stormy Monday. Du côté des petites nouvelles dans le blues à surveiller, on aura une tournée de Harry Manx qui nous propose un nouvel album aussi cet automne, c'est-à-dire en fait le 28 août prochain, tournée qui va se qui va s'en suivre en 2026 et 2027. On sait qu'il est passé souvent à Rimouski dans l'Est, au Québec, donc il est très apprécié. Il sera quand même bien appuyé pour l'album. On pense à Kevin Brett à la guitare. On a aussi avec lui des artistes qu'on connaît, mais qu'on va connaître, qu'on va plus découvrir encore avec lui. Entre autres, au chant, Geneviève Jodoin sera avec lui. On aura aussi de Calgary, Michael Danglemyer à l'accordéon. Donc, il y aura plusieurs diverses amis avec lui. Donc, entre autres, on pense à Kevin Brett à la guitare, Om Kara aux voix. On aura aussi Joe Andrett guitare. On aura aussi Simon Godin à la guitare. Donc, tout ce beau monde-là sera avec lui pour l'album qui sortira, donc, Falling Upwards, le 28 août prochain, avec une série de spectacles. On a aussi noté et souligné tout le travail que Guy Bélanger a fait. Il s'est vu remettre le Lis Blues Hommage Carrière tout récemment à Montréal. Donc, bravo à Guy Bélanger, cet harmoniciste qui en a accompagné plus d'un. On pense au Cirque du Soleil, Bob Walsh, Linda Lemay, Céline Dion, Jean-Pierre Ferland, France d'Amour, et j'en passe et j'en passe. Et ce prix est remis depuis 2003. Et l'hommage carrière avait débuté avec Bob Walsh, donc en 2003. Il y avait un petit arrêt, mais on a eu quand même récemment, donc Steve Rowe, en 2025, qui avait eu le prix. Des artistes comme Bob Ayerson, Jim Zeller, Jesse Wall ont reçu ce prix. Donc, on poursuit la musique, on y va du côté blues. Et justement, un artiste qui lui, comment dirais-je, a marqué le blues à sa façon dans les années 70. Et lui, c'était un petit peu plus soul, un peu plus, comment dirais-je, avec des brass. Donc, il avait plus l'influence d'un blues un petit peu différent de Chicago. Donc, c'est Eddie Kirkland qui a lancé cet album-là qui s'appelle It's the Blues Man. Donc, initialement lancé en 1962, a été remasterisé tout récemment, donc en juin dernier, pour nous refaire donc connaître en fait cet album qui était comme un classique dans sa collection. On écoute donc It's the Blues Man avec une pièce donc qui s'appelle Have Mercy on Me. On écoute Eddie Kirkland.

c'est le saxophoniste Lakeisha Benjamin qui vient de lancer son nouvel album. Donc, l'album nous propose donc des nouveautés, mais aussi une participation avec plusieurs invités. Donc, il y a son groupe normal, donc pianiste Oscar Perez, bassiste Mickey Ayama, bassiste Elias Bailey, avec ceux qui se joignent, le batteur Jonathan Barber et le trompettiste Sean Jones. Mais pour faire ce nouvel album, l'album qui s'appelle We Dream, eh bien, elle a décidé d'inviter des personnes qu'elle admire pour leur capacité d'innover et aussi de remodeler le paysage musical dans leur façon, dans leur façon de jouer et de composer. Donc, qui a-t-elle invité? Entre autres, Hiromi, Terence Blanchard, c'est le trompettiste qu'on entend sur l'album, et sur cette pièce plutôt. Il y a aussi Chris Potter, Jeff Tane Watts, Bilal, Sean Jones, donc tout ce beau monde-là, avec Tariona Tankball. Donc, il y a beaucoup de monde donc qu'elle invite en plus de son groupe normal qui figure sur l'album We Dream. Donc, très belle pièce ici qui est en complicité avec Terence Blanchard, la pièce Beyond the Dawn avec Lakeisha Benjamin, saxophoniste étoilé des Grammy, et aussi cette nouvel album avec son groupe, l'album qui s'appelle We Dream, paru au début juin dernier. Un groupe qui a eu une longue période de silence, donc après avoir eu un immense succès dans les années 90, c'est la formation Austri, et ils sont revenus en 2025, après une longue période et de silence. Ils sont revenus pour non pas leur style qu'on les connaissait, mais avec plus une influence trap beat, avec une section rythmique, une section de brass, de horn aussi, de 18 musiciens. Donc, on voulait aussi se laisser influencer par le style Miles Davis à l'époque de Jill Evans. Donc, cette collaboration entre ces deux musiciens, et on sait comment était Jill Evans. Donc, c'était ça l'année 2025, mais maintenant en 2026, on a tourné la page et on revient à ce style familier nous les ont fait connaître. On pense à Cantaloupe, un grand succès repris de la composition de Herbie Hancock, mais c'était le succès qu'il avait fait connaître. Donc, MC Akil Dasan, il y a aussi Brian Corbett, Ed Jones, Mike Gorman, tout ça, ce beau monde-là qui fait Austri, eh bien, nous propose une pièce donc l'album sortira au complet cet automne. L'album va s'appeler Snack, Crackle and Bop. Mais pour l'occasion, on écoute le premier extrait, une pièce, donc, comme je le dis, un répertoire où on les connaît bien, on est dans leur pantoufle avec la pièce qui s'appelle Cool Cat et la formation Austri.

encore une fois, on a beaucoup de funk, de soul dans cette musique. C'est en fait le saxophoniste canadien Seamus Blake qui nous propose un album hommage ou la musique de... Il reprend la musique, les classiques de Eddie Harris. Eddie Harris qui est né en 1934, mort en 1966, donc très jeune. Il était un saxophoniste ténor donc de Chicago. Et il était connu pour, justement, dans les années 60, avoir incorporé le groove basé sur des compositions. Et donc, avoir fait beaucoup de, en anglais, on dirait crossover, mais de métissage de musique avec d'autres formes. Donc, excellent album. Donc, Seamus Blake. Qui nous propose IH pour Eddie Harris pour cette nouveauté qui vient à peine de paraître vendredi dernier. Donc, pour l'occasion, nous, on écoute un medley, justement, de composition de Eddie Harris, comme la pièce Get on up and dance. It's time to do what you want. Get on down, Freedom Jazz Dance et I need some money. Donc, voici une partie de la musique de Eddie Harris. On termine la première heure de l'émission avec une formation extrêmement intéressante qui nous propose quatre musiciens qui devraient sortir l'album, le 10. Donc, ça va sortir au complet, donc vendredi prochain. Et justement, ces quatre musiciens ont décidé d'appeler l'album Fathers. Et... ces quatre musiciens nous proposent des collaborations et eux déjà collaborent avec plusieurs projets, mais pour ensemble, lui, c'est la première fois. C'est sur étiquette Blue Note et c'est assez cocasse comme pochette. Ça fait très américain, je dirais. Donc, on voit une maison avec une tondeuse arrêtée. Et... tout ça, c'est le gazon est presque jauni partout. Donc c'est tout simplement ça. On voit dans le coin donc le titre Fathers, le titre de l'album. Donc c'est qui ce groupe qui nous propose cet album là? C'est surtout mené par Nate Smith, batteur qui est de plus en plus reconnu dans le monde de musique jazz et autres évidemment musique connexe. Lui il a décidé de ramener ensemble certains musiciens et collaborateurs comme le claviériste Kiefer, le bassiste Cartoons et le producteur musicien groove et etc. Kenny Beats qui agite de producteur mais aussi agit aussi pour avec de la musique. Donc il est son vrai nom c'est Kenneth Bloom mais c'est Kenny Beats son surnom. Donc tout ce beau monde là ensemble pour Fathers et je vous donne un peu le résultat. On écoute la pièce qui s'appelle Pearl avec Fathers, l'album et ses quatre excellents musiciens.

Elle s'appelle El-Juri. El-Juri, peut-être. L-J-U-R-I. Donc, c'est sa nouveauté qui est parue le 19 juin dernier. En fait, un remix d'une pièce qui s'appelle Brisa del Mar. Pas vraiment, je dirais, de musique du monde, mais ça fait une musique d'été. Musique qui s'écoute très bien et qui nous permet d'apprécier cette chanteuse qui est née en Équateur, mais qui a grandi à New York, avec ses parents. Donc, très belle voix, très beau style. Donc, la chanteuse El-Juri avec Brisa del Mar, nouveauté qui vient de paraître. On poursuit, on reste dans la musique chaude, la musique latine aussi. Ici, c'est l'excellente chanteuse Liana Flores qui a quand même pas vraiment, pas très très vieille, mais qui a beaucoup de succès pour un début de carrière qui est vraiment bien lancé et qui est aussi très elle est très écoutée, beaucoup de fans avec sa musique. Et ici elle explore en fait ses racines, mais aussi d'autres styles avec elle, puisqu'elle est originaire de l'Angleterre, mais avec des racines brésiliennes bien sûr. Liana Flores nous propose donc un extrait d'un nouvel album qui devrait paraître très bientôt avec un style bossa nova. On recule dans les années 60-70, son style qu'elle explore. Il s'est enregistré à Los Angeles et on écoute donc le premier extrait de l'album qu'on attend. Il va sûrement avoir beaucoup d'attentes pour ce nouvel album. La pièce s'appelle So It Goes et on écoute Liana Flores.

La musique de la formation Okan avec ici une pièce qui s'appelle Haye, qui nous propose aussi la collaboration de Frank Paul avec eux, et avec elle plutôt, au pluriel, donc qui est à Okan, mais c'est un duo afro-cubain qui est composé de Elizabeth Rodriguez et de Magdalene Savigne, viennent de nous proposer un nouvel album qui sort, en fait, ce titre qui sort le 19, qui est sorti le 19 juin. Deux fois récipiendaire de prix Juno, aussi nominé pour des Grammy. Ils sont vraiment très inspirés et inspirantes aussi pour nous proposer cet album qui a été fait donc on parle de la chanson qui a été faite pour nous mettre en vedette, en relief, là, l'abondance de la créativité

féminine, la santé, la famille, les opportunités aussi dans la vie. Donc, et tout ça, bien sûr, avec la spiritualité. Donc, c'est un petit peu le thème, mais aussi la mentalité de cette pièce qui s'appelle donc Haye avec Okan, complété par la collaboration avec aussi Frank Paul. Donc ça vient de sortir ce premier extrait. Donc on est dans la partie musique du monde et on va se tourner vers la musique de Cuba. Et c'est une formation qui s'appelle Orchestra Acocan qui nous propose un nouvel album donc le 17 juillet prochain. On a déjà deux extraits qui sont sortis. Et donc caractérise la musique de Orchestra Acocan, c'est pas vraiment le fait que c'est la musique cubaine. Donc, les autres, ce qu'ils veulent faire ressortir dans leur musique, c'est que la musique cubaine, elle est maintenant jouée partout dans le monde, soit par la diaspora cubaine, soit par des influences, soit par des musiciens qui ont à cœur la musique cubaine. Donc, c'est vraiment... ils veulent la décompartimentaliser pour enlever un peu ce nom qui est cubain, mais plutôt American, afro-cubain, ou en fait un petit peu tout ce métissage qui est venu suite à justement la diffusion de la musique cubaine donc partout dans le monde. Donc les voici ici avec un extrait donc de cet album. L'album s'appelle America. Donc c'est bien choisi pour montrer justement cette influence. Et on écoute donc un extrait. Donc Orchestra Acocan, A-K-O-K-A-N, qui nous propose aussi la chanteuse Carolina Oliveros qui est sur l'album. Et on a aussi Myriam L. Hashley qui sont des nouvelles additions au groupe. On écoute donc la deuxième extrait qui s'appelle Mami Keke avec Orchestra Acocan.

La musique brésilienne Corcovado, donc Quiet Night, avec justement un très bon chanteur, Tom Ritchie, qui nous propose un album donc qui s'appelle Happening in Buenos Aires. Et l'album est sorti le 20 juin. C'est un album quand même qui a été enregistré en 1975, donc live à Borges. Et sur cet album, bien, il reprend des classiques de la musique brésilienne, mais aussi une pièce qu'on a entendue de Louis Armstrong, ben, en fait pas lui, mais l'interprétation par lui, grand classique What a Wonderful World. Mais on a aussi une pièce reprise du répertoire de la formation alternative anglaise Radiohead, avec un de leurs classiques qui s'appelle Creep, donc refait à la façon jazzée, douce, pour cette pièce donc de Tom Ritchie. Donc très belle album. Donc avec Tom Ritchie, Happening in Buenos Aires, et la pièce que nous avons entendue, donc Quiet Nights, avec ce chanteur. Ça fait le tour justement de la partie musique du monde, et on fait une courte pause et on revient avec un duo québécois, et on aura aussi quelques petits mots du côté de la programmation du Festival Jazz de Rimouski, qui tiendra son 40e anniversaire donc au début septembre, donc fait du travail 3 au 6. On s'en reparle dans la prochaine demi-heure, et on fait une courte pause.

La musique de duo québécois, je ne sais pas si vous avez reconnu la voix masculine, lui on le connaît un peu plus, d'autres un peu moins la voix féminine. Donc c'est Jordan Officer, qui c'est son nouveau projet avec, elle s'appelle Violette Lapierre, elle est pianiste et elle est aussi chanteuse comme vous avez pu le constater. Lui, Jordan, bien sûr, Officer, on le connaît dans le blues, dans le un peu l'americana, country, et le jazz bien sûr, à la voix. Il est duo, en fait, on l'a connu ici avec les duos avec Suzy Arioli. Ici, encore une fois, un duo avec une dame, Violette Lapierre, mais lui, évidemment, guitare et voix. Il y a des compositions de groupe, mais l'album n'est pas encore sorti. On a eu un premier extrait l'an passé. Là, c'est le deuxième extrait qui s'appelle « On partira ». Et l'album complet sortira en septembre prochain. Donc, Violette qui est de Sherbrooke, Jordan Officer de Montréal. Et c'est un duo donc qui est vraiment intéressant. C'est rafraîchissant. C'est acoustique. On verra ce qui s'en vient avec les autres pièces. Mais bon, c'est excellent. Et l'album va s'appeler Dahlia. On en reparlera donc en septembre avec cet nouvel album de Jordan Officer et Violette Lapierre. Donc Violette et Jordan, c'est le nom de ce duo. Donc restez avec nous. Dans quelques minutes, on aura le jazz instrumental pour la dernière heure de l'émission, donc entre 22 et 23 heures. Et on aura, entre autres, des pièces de Jacques Cuba-Séguin qui nous propose la fin de sa trilogie des parfums. Donc, parfum numéro 3. On aura Chris Potter, sa nouveauté. On aura un guitariste qui s'appelle Early Times. Et aussi, l'excellent trompettiste Niels Peter Molvær. Donc, tout ça, ça s'en vient à l'émission. Mais aussi, on aura, dans la partie vocale, on parlera du festival jazz un peu plus en détail. Donc, restez avec nous. On poursuit en musique une nouveauté qui vient de paraître le 26 juin dernier. On avait déjà eu un extrait en mai dernier. Et ici, c'est la chanteuse qui s'appelle Douillet. Elle nous propose un sixième album avec donc la participation de George Cables, qui est au pianiste, un pianiste légendaire. Ici, on a des pièces donc du songbook américain et c'est vraiment des pièces qui sont très bien, elles chantent très bien, c'est un thème de voix vraiment excellent. Et elle reprend donc des classiques de la musique jazz, donc le songbook américain habituel, et on a des pièces comme Autumn in New York, il y a Days of Wine and Roses, mais aussi cette pièce, un drôle de classique, une pièce qui s'appelle Polka Dots and Moonbeams, et on écoute la chanteuse Douillet avec nous interpréter ce classique.

La chanteuse canadienne Molly Johnson qui fait un retour avec son nouvel album qui s'appelle Talk to Me, à saveur un peu pop, soul, R&B, donc moins jazzé. Ici, donc, cet album nous proposons que plusieurs collaborations, entre autres avec Jonathan Renaud, mais aussi Jim Cuddy des Blue Radio, qui chante une pièce avec justement Molly Johnson. Donc, c'est ça, une mouture un peu de toute l'influence de Molly Johnson. Et pour l'occasion, nous avons entendu la pièce qui s'appelle Still Believe in Love avec Molly Johnson et sa nouveauté, donc qui s'appelle Talk to Me. Le Festival Jazz de Rimouski fêtera son 40e anniversaire. Ce sera du 3 au 6 septembre. Et la première vague de programmation a été annoncée début juin, il y a quelques semaines. Donc, des très belles, très beaux spectacles, très beaux moments jazzés qui nous, évidemment, sont proposés pour cette programmation du 40e. Mais on aura la chance de voir, entre autres, Alain Caron et aussi Michel Cusson, tous la même soirée. Ce sera un gros spectacle. Donc, il y a une première partie et une deuxième. En fait, c'est deux spectacles complets. Donc, Michel Cusson qui va commencer. Ça va être suivi par Alain Caron. Donc, est-ce qu'on aura un duo, quelque chose, une collaboration ensemble? On espère, parce que c'est... Ils sont... Depuis que, évidemment, Uzeb n'est plus ensemble, de temps en temps, on va voir ce qu'est-ce qui va se passer justement pour cette plateau double. Et il y a plein de beaux spectacles, des spectacles gratuits, des spectacles en salle, mais surtout la série Grand Spectacle. On a de très très beaux spectacles qui nous est proposé. Entre autres, en fait, ça va commencer avec le jeudi 3 septembre, Michel Cusson en première partie, avec la suite Alain Caron. Le 4, on aura Jill Barber avec son spectacle. Un spectacle qui va être axé sur les pièces francophones. Donc, on va voir... Elle nous propose un album donc de reprise de grands succès jazz ou chansons françaises. Donc, à la façon jazzée, bien sûr, à sa façon elle. Il y aura aussi, du côté des grands spectacles, un spectacle qui aura lieu à 18h30 le 5 septembre. Donc, ça sera Keon Harold. Donc, c'est vraiment un gros spectacle pour connaître ce trompettiste. Comme je le dis, ce qu'avait dit Wynton Marsalis à son sujet, c'est le futur de la trompette jazz. Eh bien, c'est Keon Harold avec son groupe. Ce sera un vraiment beau spectacle à découvrir. Donc, une série grand spectacle qui nous propose des grands noms du côté québécois, grands noms du côté canadien et du grand nom du côté niveau international. Donc, ça va être une belle série. Profite de l'occasion pour dire que les billets sont présentement en vente. Il y a des billets et bien sûr, avec des séries, on peut avoir l'accès total pour la passe Festi Jazz et ça se trouve à être $175. Il y aura aussi des spectacles, donc la passe Explore. Allez voir sur le site du Festi Jazz, il y a la billetterie, c'est là qu'on peut s'acheter son billet. Où ça passe. Et c'est vraiment très abordable comme prix. Et on a des grands spectacles avec une grande qualité. Et tous les spectacles qui ont été annoncés pour l'instant sont à la salle des jardins, la salle des jardins. Bon, il y a un mot qui est parti. Il y a un commentaire qui est parti, mais il y en a un qui est resté. Donc, c'est la salle des jardins. Il y aura aussi des spectacles donc qui vont être donnés sous le chapiteau et il y a des spectacles qui sont aussi à découvrir. En fait, ils vont être annoncés plus tard, comme je le disais. Et on aura entre autres en entrevue Andra, la directrice générale du Festi Jazz, qui viendra nous en parler dans les semaines qui vont suivre, donc la semaine qui va suivre l'annonce de ces spectacles. Donc on écoute pour vous mettre un extrait justement d'un album, une pièce qui va probablement être chantée. C'est Jill Barber qui nous a lancé en je lis ici. OK. Donc c'est en juin 2024 que Jill Barber a
refait d'autres relectures de grands classiques de la chanson française. Et l'album s'appelle Encore, donc paru en juin 2024. Ce sera une grande partie du spectacle qu'elle donnera. Et entre autres, des pièces comme Ordinaire de Charlebois, des pièces de Trenet, La Mer, Que reste-t-il de nos amours, et une pièce de Joséphine Baker aussi. Donc tout ça, c'est dans l'album qui est sorti encore, donc en 2024. On écoute un extrait, une pièce qui s'appelle Parlez-moi d'amour, et on écoute Jill Barber. Elle sera en spectacle à Rimouski pour le Fest Jazz, donc 40e anniversaire, et ça aura lieu, ça, vendredi 4 septembre, 18h30, à la salle du Jardin.

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La musique du contrebassiste Chuck Bergeron qui nous propose ici un duo avec plusieurs chanteurs chanteuses qui ont accepté donc sur les 13 pièces de l'album. Entre autres, on a le dernier enregistrement fait par Sheena Jordan, Fairweather, ici avec Chuck Bergeron qui a lancé l'album donc en juin dernier, basse et face. Donc la basse avec la voix. Et ici c'était entre autres la collaboration avec George Robert qui nous propose donc la pièce I Thought About You. Il y a d'autres classiques de la musique jazz, mais aussi Janis Siegel qui était chanteuse pour la formation de Manhattan Transfer. Il y a aussi, comme je l'ai dit, Sheila Jordan, Deborah Silver et aussi le chanteur américain Kevin Morgany qui, avec sa belle voix basse, nous propose deux pièces avec Chuck Bergeron sur l'album. Donc, basse et face, donc sorti en juin dernier. Ça a terminé la partie vocale pour ce soir. On fait une courte pause et on revient en jazz instrumental pour le reste de l'émission, donc pour la dernière heure.

L'excellente musique de Jacques Coubasséguin. L'album sorti le 19 juin dernier, c'est la sortie, en fait, de son troisième album qui nous propose une trilogie, en fait, des compositions qui sont axées vers les odeurs. Donc ici, l'album s'appelle Parfum numéro 3. Et pour l'occasion, on a écouté un titre qui s'appelle Cortège des fragrances. Et c'était la trilogie, donc c'est le dernier tome de cette trilogie qui nous propose aussi des collaborations. Le parfum numéro 2, on avait eu un big band. Ici, dans le parfum numéro 3, c'est le quatuor de jazz qui accompagne Jacques Coubasséguin avec l'Orchestre symphonique des Trois-Rivières qui est dirigé par Alain Trudel. Donc, très belle collaboration et très bel album avec cette trilogie numéro 3 et le trompettiste Jacques Coubasséguin qui nous proposait cette nouveauté. On poursuit en musique l'année 2026. Eh bien, c'est une année thématique pour le centième anniversaire de la naissance de Miles Davis. Il y a eu des festivités, il y a eu des collaborations, des spectacles hommages ou des retrouvailles de certains musiciens. Ici, la compagnie Concorde a décidé de souligner les années 56, donc quand Miles donc avait 56, il avait 30 ans et il était à l'époque où tous les albums, c'était sur étiquette Prestige et

0: En fait, il y a John Coltrane, Red Garland, Paul Chambers et Philly Joe Jones. On a d'autres invités qui se sont greffés pour cette compilation des années 1956 de la compagnie Prestige. On pense à Paul Chambers, Tommy Flanagan, Art Taylor, Sonny Rollins, donc qui accompagne Miles sur quelques pièces de cette compilation. Il y a beaucoup de matériel là, dans cet album. On pense, il y a 29 titres et c'est évidemment vinyle CD. En fait, c'est il y a quatre vinyles, trois CD si vous voulez, ou évidemment les copies digitales. On écoute donc un extrait de cette époque de Miles Davis et on écoute une pièce qui s'appelle You're My Everything. Donc on écoute cet enregistrement donc de Miles Davis avec toute cette panoplie d'excellents musiciens.
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La musique d'un excellent saxophoniste ici qui nous propose un album vraiment excellent. C'est l'album qui s'appelle Alive with Ghosts Today. C'est le saxophoniste Chris Potter. Donc lui, il nous propose aussi un très bon groupe qui l'accompagne. Donc il a fait appel à son ami guitariste Bill Frisell. On a aussi Bernice Travis à la basse, Nate Smith à la batterie. Donc on voit vraiment qu'on est dans les hautes sphères des musiciens. Et c'est se poursuit avec Rain Moore clarinette. On a aussi au trombone Zekeria Elma Garbel et finalement Sarah Caswell sur les pièces où il y a du violon. Donc Alive with Ghost Today. Je sais pas, mais je pense que ça va être dans les choix d'albums de l'année pour 2026. Donc sorti en mai dernier, l'album, nous avons entendu la pièce qui s'appelle Mine Eyes, avec Chris Potter et le saxophoniste ténor, qui est aussi invité sur l'album de Alekessia Benjamin, donc avec au nombre des invités notoires qui sont sur l'album. Donc on poursuit la musique, toujours avec Louis Brunel jusqu'à 23h. On a ici un pianiste qui est cubain, il s'appelle Omar Sosa, et il est un excellent pianiste. Il fait très fréquemment les albums, bien sûr, à savoir plus latine, plus cubaine. Mais ici, il nous propose un album plus jazzé avec son trio. Et il nous propose aussi des pièces plus douces avec cet album qui s'appelle « We are not the headliner ». Donc, on n'est pas le spectacle principal. On est les premières parties ou le premier sur la liste des participants. Donc et avec lui, eh bien c'est son Quartetto Americano qui l'accompagne. Donc il y a vraiment de très bons musiciens également dans cette formation. Et on pense au bassiste Ernesto Mazan Kindelan. On a aussi le batteur Josh Jones. Et on a aussi le flûtiste avec plusieurs aussi brass qui s'appelle Sheldon Brown. Donc tout ça, c'est le groupe qui accompagne Omar Sosa, son Quartetto Americano. Et pour l'occasion, eh bien, on écoute une autre très belle pièce de Omar Sosa. Donc l'album We Are Not the Headliner. Et on écoute la pièce Dance of My Heart avec Omar Sosa.

La musique d'un guitariste qui fait plus de blues habituellement, mais ici, on l'entend à la guitare en jazz. Et j'essaie de trouver un peu pourquoi, mais j'ai pas eu ma réponse. Donc, lui, son nom, en fait, tenez-vous bien, c'est Early Times. Donc, tôt le matin, si on peut traduire ça tel quel. Donc, Early Times. Et l'album que vous avez entendu, c'est Border Crossing, et la pièce donc que l'on a entendu, c'est Succubus. Donc lui, il fait équipe avec l'excellent batteur de jazz Steve Gadd, et son groupe est complété par Luke Curtis à la basse, Zakai Curtis au piano et Craig Andy saxophone et flûte. Donc lui, il fait des disques, ouais, c'est ça. Donc, son album s'appelle donc Border Crossing, sorti le 26 juin dernier. Il est basé à New York et nous propose aussi d'autres albums. Donc, c'est en fait son quatrième album en carrière. Et en fait, il est quand même bien accompagné, puisqu'il a fait donc plusieurs tournées avec plusieurs excellents musiciens, dont entre autres Gary Burton, Craig Handy, Eddie Palmieri, donc tout ça. Il a joué aussi avec le Steve Miller Band, John Scofield également, donc un artiste, un guitariste connu, et qui fait aussi un très bel album. Vraiment, les pièces sont vraiment excellentes avec cet album. Donc retenez son nom, c'est facile à retenir, parce que c'est un nom qui est hors du commun. Donc, il s'appelle Early Times, et l'album, c'est Border Crossings, sorti le 26 juin dernier. Eh bien, un album que j'ai beaucoup aimé, et qui va sortir le 10 juillet sur étiquette Edition, donc Edition Records, c'est le Norvégien Nils Petter Malvayer qui nous propose un album avec 9 pièces qui comportent, chaque pièce est une ville

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1: Il est 6h41 sur les ondes de Flow 96.5. Bon mardi 7 juillet 2026 déjà. Déjà le 7 juillet 2026, ça passe extrêmement vite et il fait 15 degrés à l'extérieur, 28 au maximum aujourd'hui, ce sera ensoleillé. Et pour ce soir et cette nuit, on parle de 19 degrés d'un ciel dégagé, l'humidex pointera à 31 aujourd'hui. Donc voilà, maintenant, mais dans le vif du sujet, je vous parle de quelques éphémérides sportifs. Donc on commence ça en voyons, j'avais trouvé quelque chose. C'est ça? Oui, non, c'est ça. En 1914, c'est ça. Le propriétaire des Orioles de Baltimore, Jack Dunn, a offert la future légende du baseball, Babe Ruth, en compagnie d'un joueur méconnu et d'un autre joueur méconnu, en retour de 10 000 $ à Connie Mack, le propriétaire des As de Philadelphie. Mack a refusé à cause du peu de liquidité que possédait l'équipe de Philadelphie à l'époque. Par la suite, lors de la cinquième partie des étoiles de la MLB en 1937, c'était au Griffin Stadium à Washington. La Ligue américaine gagnait 8-3 et Lou Gehrig emmenait la charge avec 4 coups de circuit ainsi qu'un double. Par la suite, c'est Budge Patty, l'Américain qui remporte Wimbledon en 1950. Sinon, en 1959, c'est Hank Aaron qui propulse son équipe vers la victoire du match des étoiles de la MLB. Par la suite, à la Coupe du monde de la FIFA, le buteur de l'Allemagne, Gerd Müller, a marqué ça à la 43e minute pour que l'Allemagne de l'Ouest batte les Pays-Bas 2-1. Par la suite, on se transporte un peu plus près de chez nous, alors que Boris Becker remporte Wimbledon en 1985. Il devient le plus jeune de l'histoire à remporter un titre en simple à Wimbledon. Il était âgé de seulement 17 ans. Un peu plus près de chez nous, on est rendu dans les années 2000, à la Coupe du monde de la FIFA, mais chez les dames en 2019, au Parc olympique de Lyon, Dessine Charpieux. C'est le nom du stade de l'Olympique lyonnais. Les États-Unis, championne défendresse, remportent un quatrième titre d'affilée en battant les Pays-Bas 2-0. Megan Rapinoe a été la joueuse du match. En 2021, au Amalie Arena de Tampa Bay, les champions en titre de la Coupe Stanley, le Lightning de Tampa Bay, battent les Canadiens de Montréal 1-0 dans le match numéro 5 afin de remporter cette série 4-1. Cette journée restera gravée dans ma mémoire longtemps comme l'une des pires journées de sport de ma vie. Sinon, en 2025, Manny Machado des Padres de San Diego frappe 2 simples pour son 2000e coup sûr dans sa carrière de la MLB dans une défaite de 6-3 contre les Diamondbacks de l'Arizona. Il est 6h45.
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0: à toutes et à tous, bienvenue à votre bulletin de nouvelles régionales sur Flow 96.5. Ici, Alphonse Logo, au micro, pour vous informer. C'est un secret de Polichinelle. Maïté Blanchette Vézina, la députée de Rimouski, ne sera plus candidate à Rimouski, du moins pour les prochaines élections générales provinciales. Elle a choisi d'être candidate dans la Pelletrie, une banlieue du Québec, sous le couvert du Parti conservateur. Mais pourquoi ce choix? Pour quelqu'un qui, dit-on, était bien apprécié dans son rôle de députée de Rimouski. Interrogée sur la question en marge de la cérémonie de remise de la médaille de la députée de l'Assemblée nationale à sept bâtisseurs du Bas-Saint-Laurent le 25 juin dernier, elle s'est expliquée au micro Flow 96.5. Je vous propose de l'écouter.
1: C'est beaucoup pour des raisons personnelles. Ma famille n'est pas dans ma région, moi ici, puis ayant des parents qui commencent à vieillir, des sœurs qui sont éloignées, je sens le besoin de me rapprocher aussi des gens qui me sont chers, mais je garde la région, puis je vais toujours garder une dans mon cœur, c'est certain.
0: Il se murmure par ailleurs, depuis qu'elle a quitté la CAQ, que candidate indépendante, Maïté Blanchette Vézina ne pourrait pas se faire réélire à Rimouski, encore moins maintenant en tant que candidate du Parti conservateur. Nous lui avons justement demandé ce qu'elle pense de ces affirmations. Maïté Blanchette Vézina.
1: Bon, écoutez, je fais pas de la politique pour les gens qui critiquent nécessairement. Je pense que le mandat, le bilan que j'ai livré, il est solide. On peut regarder juste le logement. Là, pendant les 15 dernières années où c'était le PQ qui était là, au pouvoir ou pas au pouvoir, il y avait à peu près pas de construction de logement ici. Et là, on a réussi à construire 850 unités abordables, sociales pour des étudiants, des aînés, toutes les personnes qui avaient besoin. On a eu le record par habitant de construction d'unités l'année dernière. Et ça, c'est pas juste mon travail, là, je tiens à le dire. Je pense que tout le monde s'est mobilisé, mais c'était mon engagement de faire que les gens travaillent ensemble pour régler la crise du logement à Rimouski. Et je suis convaincue qu'on y est arrivé. J'espère que la personne qui me remplacera aura le leadership pour continuer à ce rythme-là, parce que moi, je suis convaincue que Rimouski peut être la capitale de l'Est du Québec.
0: Le 45e congrès des alcooliques anonymes du Bas-Saint-Laurent se tiendra à Rimouski du 17 au 16 juillet prochain. Ce sera sous le thème « Servir pour s'unir et se soutenir ». Le 2 juillet dernier, la programmation complète de cet événement a été présentée à la presse au cours d'une conférence à la station. L'événement rassemblera cette année les membres des alcooliques anonymes de la province du Québec, de Nouveau-Brunswick et d'ailleurs des proches, des intervenants du milieu de la santé, des citoyens soucieux d'en apprendre davantage sur le rétablissement et la solidarité humaine. Je vous propose d'écouter ici Eric, abstinent depuis 28 ans. Il coordonne ce 45e congrès des alcooliques anonymes.
2: Le but d'alcoolique anonyme, c'est toujours d'aider l'alcoolique qui souffre encore. Puis ça ne veut pas dire, nécessairement dire celui qui boit encore, mais celui qui boit des fois, qui peut vivre une épreuve dans sa vie, tu sais, ben, pour éviter de retourner boire, ben, on va l'aider aussi, on va le supporter, on va l'accueillir dans sa difficulté. Ou...
0: La réalité, c'est qu'on peut cesser de boire, mais souffrir toujours de quelque chose.
2: Exactement. La bouteille, l'alcool, c'est 15% de la maladie. Le restant, ça reste au niveau mental, au niveau émotionnel, au niveau affectif, spirituel, comportemental aussi, tu sais. Puis il y a une partie qui est physique aussi, d'une glande du cerveau qui fonctionne plus ou moins bien, là, tu sais. Mais oui, de tasser juste l'alcool, ça veut pas dire qu'on va être heureux, qu'on va être bien, puis qu'on va tout. Il y en a qui réussissent jusqu'à un certain point. Ils se trouvent heureux, mais on a accueilli des gens, des fois, qui étaient abstinents depuis quelques mois ou depuis quelques années, des fois même, qui avaient réussi à le faire seuls. Et lorsqu'ils ont appris le mode de vie qu'on offre, de transformer certains aspects de notre vie, ben ça permet de vivre un peu plus épanoui puis d'avoir la vie autrement.
0: Pour plusieurs personnes, quand on ne va pas bien intérieurement, on se donne à de l'alcool, tel un médicament, au point, finalement, de devenir un alcoolique. Et prendre la décision d'y remédier devient un parcours de combattant, ce qui a pour conséquence de briser les relations de couple, des familles, des professionnels et même des relations amicales. L'organisme alcoolique anonyme joue à ce niveau un rôle fondamental en amenant les personnes à un mode de vie sain, nous explique Nathalie, une autre abstinente, adjointe à la coordination de ce 45e congrès.
3: L'alcoolique anonyme nous amène à avoir un mode de vie qui est sain, qui est simple, puis c'est un mode de vie d'essai. Donc, on essaye aujourd'hui, ça fonctionne pas, on recommence. C'est tout. Il n'y a pas de jugement, tout se fait dans la simplicité, il n'y a pas de règles établies très strictes et très... Parce qu'on n'aime pas tant ça, être contrôlé. Donc, à partir de là, on est accueilli. Les gens sont autour de nous, on demande conseil, ils vont nous aider. Fait que ça vient avec le temps, un jour à la fois. On finit par être bien avec nous, être bien avec les autres. On fonctionne, on a un travail, on a une famille qui se réunit maintenant autour de nous.
4: Est-ce que la première étape de se sortir de cette affaire, c'est de venir au congrès, par exemple?
3: Ben, le congrès est une porte ouverte. C'est sûr qu'en venant au congrès, ça ouvre la porte à savoir, ah, il y a d'autres meetings aussi autour, là. Il n'y a pas seulement que le congrès une fois par année. Il y a des meetings de façon hebdomadaire. Et puis, il y en a pratiquement à tous les jours, que ce soit de façon en présentiel, dans des salles de meeting, ou encore sur Zoom. Où est-ce qu'on peut avoir des contacts avec des gens qui vivent leur mode de vie de façon quotidienne pour pouvoir bien fonctionner?
0: À Rimouski, trois personnes âgées de 43, 59 et 63 ans ont été arrêtées par la police le 3 juillet dernier dans le secteur du Bic pour trafic de stupéfiants. Ils ont été interceptés selon un communiqué de la Sûreté de Québec alors qu'ils circulaient à bord d'un véhicule, mais deux d'entre eux seront libérés plus tard à la suite des interrogatoires. La SQ informe que leurs dossiers seront soumis au DPCP qui décidera si des accusations seront portées contre eux. Seul celui d'entre eux, âgé de 59 ans, identifié au nom et prénom de Sylvain Ringuette, originaire de Rimouski, a comparu en après-midi du 3 juillet au palais de justice de Rimouski. Décision finale, il est gardé détenu pour la suite des procédures judiciaires. La perquisition du véhicule effectuée en présence d'un maître chien a conduit à la saisie d'un peu plus de 3 500 $ en argent canadien, environ 2000 grammes de cocaïne, 1030 grammes de hashish, 30 grammes de cannabis, près d'une vingtaine de comprimés divers et environ 400 cigarettes de contrebande. Le véhicule, dit la Sûreté du Québec, a été saisi comme bien infractionnel. Ce sera tout pour ce bulletin de nouvelles. Merci à vous de nous avoir suivis. Pour plus d'informations,

Bonjour, ici Greta Juris. Mark Carney a confirmé que le consortium germano-norvégien TKMS construira la nouvelle flotte de sous-marins de la Marine royale canadienne. Le premier ministre explique le choix du submersible par ses capacités de naviguer en Arctique et par sa compatibilité avec les alliés de l'OTAN. Le premier ministre assure que TKMS s'engage à générer des retombées économiques équivalentes à la valeur du contrat dont le montant n'a pas été dévoilé. L'entente avec TKMS sera finalisée par des négociations au cours des 12 prochains mois. Au terme des pourparlers, Ottawa pourrait commander jusqu'à 12 sous-marins. Le sommet de l'OTAN s'ouvre aujourd'hui à Ankara, en Turquie. Le premier ministre canadien, Mark Carney, va en profiter pour promouvoir le projet de la Banque de la Défense, dont le Canada va accueillir le siège social, dans l'espoir de convaincre un maximum de pays d'y adhérer. Le Canadien national poursuit le nettoyage sur le lieu de déraillement de train survenu dimanche à Repentigny, au nord de Montréal. Dans un communiqué, le CN s'excuse des inconvénients occasionnés. Les opérations de dégagement devraient durer plusieurs jours. La cause du déraillement demeure inconnue pour le moment. Et puis l'ancien caquiste devenu indépendant, Pierre Dufour, joint les rangs du Parti libéral du Québec. Il sera candidat dans la circonscription d'Abitibi-Est aux élections provinciales cet automne. Le député croit que le Parti libéral est la formation politique la mieux placée pour lui permettre de défendre les intérêts de sa région. Et voilà, c'était les informations de Radio-Canada. Excellente journée.

qui mitisse présentement. Il fait 17 degrés avec 28 au maximum aujourd'hui. Ce sera ensoleillé. L'humidex pointera à 31. Ce soir et cette nuit, 19 avec un ciel dégagé. Pour demain, mercredi, on parle de 28 degrés et d'un ciel généralement ensoleillé. Pour la nuit, 16 degrés et de la pluie. Sinon, jeudi, il fera 24 avec du soleil. Et pour la nuit, 15 degrés avec un ciel dégagé. Vendredi, 23 et 40 % de possibilité d'averse. Et pour la nuit, 14 avec un ciel dégagé. Samedi, 23 et du soleil pour la nuit, 14 et un ciel dégagé. Il est 7h10. 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
1: Il est 7h15 sur les ondes de Flow 96.5. J'espère que vous allez bien, que vous passez un bon début de mardi, que vous êtes d'attaque pour cette semaine, parce que oui, on est toujours en début de semaine, on peut dire ça comme ça. Oui, voilà, j'espère que vous allez bien, que vous avez passé une belle fin de semaine et que vous êtes prêts donc pour le reste de cette semaine, déjà mardi, deuxième jour de la semaine. Donc voilà, il fait beau, il fait chaud dehors, encore de l'humidex qui va pointer vers 31. Là, on rentre dans les températures agréables de l'été et ça, c'est vraiment le fun. Donc voilà quelques éphémérides pour vous. Je commence en 1920 pour l'assermentation de Louis-Alexandre Taschereau en tant que premier ministre du Québec. C'est suite à la démission de Lomer Gouin. C'est sous la bannière libérale. Il gagnera par la suite 4 élections générales afin de rester en poste jusqu'en 1936. En 1928, lancement de la Plymouth. La compagnie Chrysler lance en grande pompe son nouveau modèle, la Plymouth. La voiture qui se détaille 670 $ connaîtra un succès immédiat. Il va s'en vendre plus de 80 000 unités au courant de la première année, forçant Chrysler à augmenter radicalement sa capacité de production. La marque a cessé d'exister en 2001. Décès en 1930 de Sir Arthur Conan Doyle. Voilà, les millions d'admirateurs de Sherlock Holmes sont en deuil alors que l'auteur meurt subitement à l'âge de 71 ans. En 1936, invention de la vis cruciforme. Deux brevets ont été accordés à Henry F. Phillips, l'un pour la vis et l'autre pour le tournevis. En 1940, c'est la naissance de Ringo Starr, célèbre membre des Beatles. On se transporte en 1947, démission d'André Laurendeau du Bloc populaire. Un peu plus loin, en 1953, l'incorporation du zoo de Granby. C'est le maire Horace Boivin qui prend l'initiative en 1945 de garder quelques animaux sauvages et comme cette ménagerie grossier, la ville décide de transformer en jardin zoologique le parc Avery en y plaçant deux chevreuils et leurs biches ainsi que d'autres animaux à poils ou à plumes. Aujourd'hui, c'est le zoo que l'on connaît. Et je termine avec ça pour les petits éphémérides. En 1964, l'épave de l'Empress of Ireland est retrouvée. Une équipe de plongeurs sportifs retrouve l'épave de l'Empress of Ireland qui gisant sur tribord par 45 mètres de profondeur. L'épave gît toujours au large de Sainte-Luce, Sainte-Luce-sur-Mer. Des plongeurs plus expérimentés peuvent encore s'y rendre, mais depuis 1998, l'épave est sur la liste des monuments historiques québécois et plus aucun artefact ne peut y être prélevé. Pour rappel, là, son naufrage dans l'estuaire du fleuve Saint-Laurent a lieu le 29 mai 1914 et fit 1012 victimes parmi les 1477 personnes à bord. Il est 7h18. L'indice de flammabilité s'en vient. 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

0: Express par la suite, la chronique de sport vers les 7h30.
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0: Donc voilà, 7h19, je vous dirais que le site de la Sopfeu ne veut pas collaborer ce matin. Voilà, je n'ai pas... J'ai pas de... OK, ben voilà, si je fais ça comme ça ici. Non, il y a rien qui... Il y a rien qui fonctionne. Ça arrive, je vous le donnerai plus... OK, non, c'est bon, je l'ai. Finalement, je l'ai eu. L'indice de danger d'incendie aujourd'hui est à élevé, donc en zone jaune pour Rimouski, la Matabédia. Pour demain, c'est toujours élevé. Et pour après-demain, on retombe en zone bleue. À bas. Donc, la Sopfeu, je vous rappelle, établit quotidiennement un indice du danger d'incendie qui permet d'évaluer les risques de feux de forêt et d'adopter les comportements appropriés. Pour Rimouski Matapédia, je rappelle, aujourd'hui, l'indice de danger d'incendie est à élevé. Même chose pour demain. Mais après-demain, ça descend en zone bleue. Donc, un indice de danger d'incendie à bas.

Donc voilà, 7h23 pour Sport Express à Wimbledon. Félix Auger-Aliassime affronte Novak Djokovic en quart de finale. Le Serbe a gagné 7 fois le tournoi du Grand Chelem sur gazon. Son dernier sacre, c'était en 2022. Le Joker pointe maintenant au 8e rang mondial à l'âge de 39 ans. Pour ce qui est de FA, il est 4e au classement de l'ATP. Toujours en quête d'un premier titre Grand Chelem. Le Québécois est de 14 ans, le cadet de son adversaire. Les deux joueurs seront à leur 3e confrontation, alors qu'ils s'étaient affrontés 2 fois en 2022. Se partageant les victoires, Djokovic avait battu Aliassime en quart de finale du tournoi Masters 1000 de Rome, l'emportant en 2 manches de 7-5 et 7-6. Et quelques mois plus tard, toujours en 2022, au tour d'Aliassime de faire le coup, il s'impose en 2 manches de 6-3 et 7-6 à la Coupe Laver. La Ligue canadienne de hockey a annoncé quelles villes seront finalistes pour présenter le tournoi de la Coupe Memorial 2028. Les villes de Québec et Moncton ont donc été sélectionnées. Les Wildcats ont acquis le tournoi une seule fois dans leur histoire. Ça se passait en 2006. Ils s'étaient rendus jusqu'en finale avant de s'avouer vaincus, très ironiquement face aux Remparts. Les Cats ont aussi participé au prestigieux tournoi en 2010 et en 2025 en tant que champion de la LHJMQ. De leur côté, les Remparts ont gagné la Coupe Memorial 3 fois en 1971, en 2006 et en 2023. Sous le format actuel, instauré en 1972, les Remparts ont été les autres à 3 reprises, soit en 1991, en 2003 et en 2015. La dernière fois que la compétition a été présentée au Québec, ça se passait en 2025, ici même, à Rimouski, au Colisée financier Sun Life. Le tournoi de 2027 se dirige donc vers Guelph, en Ontario, où le Storm de Guelph seront les autres. L'ex-équipe de Nick Suzuki, qui avait remporté un championnat de la Ligue de l'Ontario avec ce même Storm. La décision de la LCH concernant la ville hôtesse de la 108e Coupe Memorial sera dévoilée à la fin du mois d'octobre. Selon moi, le tournoi reprendra la direction des Maritimes. Dans la Ligue nationale de hockey, Claude Giroux est de retour avec les Sénateurs d'Ottawa. Des rumeurs envoyaient le Franco-Ontarien avec sa première équipe, les Flyers de Philadelphie, mais il a décidé de prolonger son aventure dans la capitale fédérale. Giroux en sera à sa 5e saison déjà dans l'uniforme des Sens. En 2025-2026, il y est allé d'une récolte de 14 buts, 35 passes, pour 49 points. Et en terminant la Coupe du monde de la FIFA, l'Espagne s'est imposée 1-0 face au Portugal, ce qui signifie que le rêve de titre mondial de Cristiano Ronaldo est officiellement enterré. Âgé de 41 ans, CR7 ne participera pas à la Coupe du monde de 2030, ni à l'Euro 2028 présenté au Royaume-Uni. Teinté par la controverse Florian Balogun, le duel entre la Belgique et les États-Unis avait lieu sous tension, puisque les Belges étaient fortement opposés à la présence de l'Américain sur le terrain. Au bout du compte, Balogun n'a pas eu de réel impact, puisque la Belgique l'a emporté par la marque de 4-1. Aujourd'hui, 2 matchs à se mettre sous la dent. La dernière journée des 8e de finale, l'Argentine de Lionel Messi affronte l'Égypte de Mohamed Salah et la Suisse affronte la Colombie dès 16h.

0: L'Alliance de l'industrie touristique du Québec, entre 44 et 67 % des visiteurs ne préviennent pas les entreprises lorsqu'ils annulent malgré une réservation, ce qui accentue les défis des entreprises. Le mois de juillet et d'août, les mois de juillet et d'août, oui, devraient être plus favorables côté météo. On le voit déjà là, une semaine depuis le début du mois de juillet. Le Bas-Saint-Laurent a d'ailleurs connu un épisode de chaleur la semaine dernière, avec des températures aussi entre les 29 et 32 degrés Celsius, avec des valeurs d'humidex entre 35 et 40 degrés Celsius. On avait même un avertissement là, de chaleur par Environnement Canada. Tourisme Bas-Saint-Laurent rappelle que les variations météo sont fréquentes dans la région et que les visiteurs doivent adapter leurs activités plutôt que d'annuler leur séjour. Les données de l'Alliance de l'industrie touristique du Québec confirment l'importance de la météo dans les décisions des visiteurs à faire des activités extérieures. Il est 7h40. Dans Rimouski-Métis, présentement, il fait 17 degrés. 28 au maximum aujourd'hui avec l'humidex qui est prévu à 31 pour la journée. Ce soir et cette nuit, on parle de 19 degrés et d'un ciel dégagé. Mercredi 28, ce sera généralement ensoleillé. Et pour la nuit, 16 degrés avec de la pluie. Pour jeudi 24 et du soleil. Pour la nuit, 15 degrés et un ciel dégagé. Vendredi 23 et 40 % de possibilité d'averse. Pour la nuit, 14 degrés et un ciel dégagé. Samedi 23 et du soleil. Pour la nuit, 14 avec un ciel dégagé. 25 degrés dimanche. Avec une alternance soleil-nuage, il est 7h40.
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À 7h49, l'été, probablement que certains d'entre vous voyageront et partiront à l'étranger, mais sans parler la langue locale. Des applications d'intelligence artificielle gratuites peuvent vous faciliter la tâche. Voilà, c'est une spécialiste en intelligence artificielle et autrice qui a testé une dizaine d'outils de traduction simultanés pour les voyageurs. Son verdict, ben, Google Traduction, disponible en mode hors ligne dans plus de 130 langues, demeure le meilleur choix gratuit, capable de traduire voix, photos et menus en temps réel. Des applications gratuites donc peuvent faire le travail. 130 langues pour Google Traduction, la traduction de photos, de menus, de panneaux et même un mode hors ligne si vous n'avez pas accès à Internet. Donc voilà, elle recommande de télécharger les applications de traduction avant de partir en voyage. Si vous n'avez pas accès au Wi-Fi, vous n'avez pas un plan de données international, il est possible de télécharger langue par langue en fonction de vos besoins. Donc si jamais vous faites un tour de l'Europe, ben vous pouvez télécharger l'italien, l'allemand, l'anglais même si vous parlez pas anglais. Donc très très utile selon elle. Ben les applications gratuites fonctionnent presque aussi bien que celles payantes. Et elle consomme moins d'énergie, dit-elle. Voilà, il est 7h51. Petit conseil, voyage, je me fais votre agent de voyage ce matin. Il est 7h51, mais donc, petite pause musicale. Au retour, nouvelle avec Alphonse.

0: Bonjour à toutes et à tous, bienvenue à votre bulletin de nouvelles régionales sur Flo 96.5. Ici, Alphonse Logo, au micro, pour vous informer. C'est un secret de Polichinelle. Maïté Blanchette Vézina, la députée de Rimouski, ne sera plus candidate à Rimouski, du moins pour les prochaines élections générales provinciales. Elle a choisi d'être candidate dans la Pelletrie, une banlieue du Québec, sous le couvert du Parti conservateur. Mais pourquoi ce choix? Pour quelqu'un qui, dit-on, était bien apprécié dans son rôle de députée de Rimouski. Interrogée sur la question en marge de la cérémonie de remise de la médaille de la députée de l'Assemblée nationale à sept bâtisseurs du Bas-Saint-Laurent le 25 juin dernier, elle s'est expliquée au micro Flo 96.5. Je vous propose de l'écouter.
1: C'est beaucoup pour des raisons personnelles. Ma famille n'est pas dans la région, moi ici, puis ayant des parents qui commencent à vieillir, des sœurs qui sont éloignées, tu sais, je sens le besoin de me rapprocher aussi des gens qui me sont chers, mais je garde la région, puis je vais toujours garder Rimouski dans mon cœur, c'est certain.
0: Il se murmure par ailleurs, depuis qu'elle a quitté la CAQ, que candidate indépendante, Maïté Blanchette Vézina ne pourrait pas se faire réélire à Rimouski, encore moins maintenant en tant que candidate du Parti conservateur. Nous lui avons justement demandé ce qu'elle pense de ces affirmations. Maïté Blanchette Vézina.
1: Bon, écoutez, je fais pas de la politique pour les gens qui critiquent nécessairement. Je pense que le mandat, le bilan que j'ai livré, il est solide. On peut regarder juste le logement, là, pendant les 15 dernières années où c'était le PQ qui était là, au pouvoir ou pas au pouvoir, il y avait à peu près pas de construction de logement ici. Et là, on a réussi à construire 850 unités abordables sociales pour des étudiants, des aînés, toutes les personnes qui avaient besoin. On a eu le record par habitant de construction d'unités l'année dernière. Et ça, c'est pas juste mon travail, là, je tiens à le dire. Je pense que tout le monde s'est mobilisé, mais c'était mon engagement de faire que les gens travaillent ensemble pour régler la crise du logement à Rimouski. Et je suis convaincue qu'on y est arrivé. J'espère que la personne qui me remplacera aura le leadership pour continuer à ce rythme-là, parce que moi, je suis convaincue que Rimouski peut être la capitale de l'Est du Québec.
0: Le 45e congrès des alcooliques anonymes du Bas-Saint-Laurent se tiendra à Rimouski du 17 au 16 juillet prochain. Ce sera sous le thème « Servir pour s'unir et se soutenir ». Le 2 juillet dernier, la programmation complète de cet événement a été présentée à la presse au cours d'une conférence à la station. L'événement rassemblera cette année les membres des alcooliques anonymes de la province du Québec, de Nouveau-Brunswick et d'ailleurs des proches des intervenants du milieu de la santé, des citoyens soucieux d'en apprendre davantage sur le rétablissement et la solidarité humaine. Je vous propose d'écouter ici Eric, abstinent depuis 28 ans. Il coordonne ce 45e congrès des alcooliques anonymes.
2: Le but d'alcoolique anonyme, c'est toujours d'aider l'alcoolique qui souffre encore. Puis ça veut pas nécessairement dire celui qui boit encore, mais celui qui boit des fois, qui peut vivre une épreuve dans sa vie, tu sais, ben, pour éviter de retourner boire, ben on va l'aider aussi, on va le supporter, on va l'accueillir dans sa difficulté. Ou...
0: La réalité, c'est qu'on peut cesser de boire, mais souffrir toujours de quelque chose.
2: Exactement. La bouteille, l'alcool, c'est 15% de la maladie. Le restant, ça reste au niveau mental, au niveau émotionnel, au niveau affectif, spirituel, comportemental aussi, tu sais. Puis il y a une partie qui est physique aussi, d'une glande du cerveau qui fonctionne plus ou moins bien, là, tu sais. Mais oui, de tasser juste l'alcool, ça veut pas dire qu'on va être heureux, qu'on va être bien, puis qu'on va tout. Il y en a qui réussissent jusqu'à un certain point. Ils se trouvent heureux, mais on a accueilli des gens, des fois, qui étaient abstinents depuis quelques mois ou depuis quelques années, des fois même, qui avaient réussi à le faire seul. Et lorsqu'ils ont appris le mode de vie qu'on offre, de transformer certains aspects de notre vie, ben ça permet de vivre un peu plus épanoui puis d'avoir la vie autrement.
0: Pour plusieurs personnes, quand on ne va pas bien intérieurement, on se donne à de l'alcool, tel un médicament, au point, finalement, de devenir un alcoolique. Et prendre la décision d'y remédier devient un parcours de combattant, ce qui a pour conséquence de briser les relations de couple, des familles, des professionnels et même des relations amicales. L'organisme alcoolique anonyme joue à ce niveau un rôle fondamental en amenant les personnes à un mode de vie sain, nous explique Nathalie, une autre abstinente, adjointe à la coordination de ce 45e congrès.
3: L'alcoolique anonyme nous amène à avoir un mode de vie qui est sain, qui est simple, puis c'est un mode de vie d'essai. Donc, on essaye aujourd'hui, ça fonctionne pas, on recommence. C'est tout. Il n'y a pas de jugement, tout se fait dans la simplicité, il n'y a pas de règles établies très strictes et très... parce qu'on n'aime pas tant ça, être contrôlé. Donc, à partir de là, on est accueilli. Les gens sont autour de nous, on demande conseil, ils vont nous aider. Fait que ça vient avec le temps, un jour à la fois. On finit par être bien avec nous, être bien avec les autres. On fonctionne, on a un travail, on a une famille qui se réunit maintenant autour de nous.
4: Est-ce que la première étape de se sortir de cette affaire, c'est de venir au congrès, par exemple?
3: Ben, le congrès est une porte ouverte. C'est sûr qu'en venant au congrès, ça ouvre la porte à savoir, ah, il y a d'autres meetings aussi autour, là. Il n'y a pas seulement que le congrès une fois par année. Il y a des meetings de façon hebdomadaire. Et puis, il y en a pratiquement à tous les jours, que ce soit de façon en présentiel, dans des salles de meeting, ou encore sur Zoom. Où est-ce qu'on peut avoir des contacts avec des gens qui vivent leur mode de vie de façon quotidienne pour pouvoir bien fonctionner?
0: À Rimouski, trois personnes âgées de 43, 59 et 63 ans ont été arrêtées par la police le 3 juillet dernier dans le secteur du Bic pour trafic de stupéfiants. Ils ont été interceptés selon un communiqué de la Sûreté de Québec alors qu'ils circulaient à bord d'un véhicule, mais deux d'entre eux seront libérés plus tard à la suite des interrogatoires. La SQ informe que leurs dossiers seront soumis au DPCP qui décidera si des accusations seront portées contre eux. Seul celui d'entre eux, âgé de 59 ans, identifié au nom et prénom de Sylvain Ringuette, originaire de Rimouski, a comparu en après-midi du 3 juillet au palais de justice de Rimouski. Décision finale, il est gardé détenu pour la suite des procédures judiciaires. La perquisition du véhicule effectuée en présence d'un maître chien a conduit à la saisie d'un peu plus de 3 500 $ en argent canadien, environ 2000 grammes de cocaïne, 1030 grammes de hashish, 30 grammes de cannabis, près d'une vingtaine de comprimés divers et environ 400 cigarettes de contrebande. Le véhicule, dit la Sûreté du Québec, a été saisi comme bien infractionnel. Ce sera tout pour ce bulletin de nouvelles. Merci à vous de nous avoir suivis. Pour plus d'informations,

Bonjour, ici Greta Juris. Mark Carney a confirmé que le consortium germano-norvégien TKMS construira la nouvelle flotte de sous-marins de la Marine royale canadienne. Le premier ministre explique le choix du submersible par ses capacités de naviguer en Arctique et par sa compatibilité avec les alliés de l'OTAN. Le premier ministre assure que TKMS s'engage à générer des retombées économiques équivalentes à la valeur du contrat dont le montant n'a pas été dévoilé. L'entente avec TKMS sera finalisée par des négociations au cours des 12 prochains mois. Au terme des pourparlers, Ottawa pourrait commander jusqu'à 12 sous-marins. Le sommet de l'OTAN s'ouvre aujourd'hui à Ankara, en Turquie. Le premier ministre canadien, Mark Carney, va en profiter pour promouvoir le projet de la Banque de la Défense, dont le Canada va accueillir le siège social, dans l'espoir de convaincre un maximum de pays d'y adhérer. Le Canadien national poursuit le nettoyage sur le lieu de déraillement de train survenu dimanche à Repentigny, au nord de Montréal. Dans un communiqué, le CN s'excuse des inconvénients occasionnés. Les opérations de dégagement devraient durer plusieurs jours. La cause du déraillement demeure inconnue pour le moment. Et puis l'ancien caquiste devenu indépendant, Pierre Dufour, joint les rangs du Parti libéral du Québec. Il sera candidat dans la circonscription d'Abitibi-Est aux élections provinciales cet automne. Le député croit que le Parti libéral est la formation politique la mieux placée pour lui permettre de défendre les intérêts de sa région. Et voilà, c'était les informations de Radio-Canada. Excellente journée.

0: Dans Rimouski Métis, présentement, c'est 15 degrés avec 28 au maximum aujourd'hui. L'humidex sera à 31. Ce soir et cette nuit, 19 degrés avec un ciel dégagé. Mercredi, on parle de 28 degrés et d'un ciel généralement ensoleillé pour la nuit, 16 avec de la pluie. Pour jeudi, il fera 24 avec du soleil. Pour la nuit, 15 degrés avec un ciel dégagé. Pour vendredi, 23 et 40 % de possibilité d'averse. Pour la nuit, dégagé avec 14 degrés. Pour samedi, 23 et du soleil. Et pour la nuit, 14 degrés avec un ciel dégagé. Dimanche, 25 avec une alternance soleil-nuage. Et pour la nuit, 17 avec 30 % de possibilité d'averse. Il est 8h10. 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

0: à 8h15 sur les ondes de Flow 96.5. Pardon. Donc, de retour pour l'heure de 8h. Comment ça va se passer? Mais dans quelques instants, je vous fais quelques éphémérides qui se sont passées au Québec. Par la suite, Sport Express, oui, dans les 8h20. Par la suite, le bulletin de sport vers les 8h30. Donc, voilà, en 1969, la loi sur les langues officielles est adoptée par le Parlement. C'est le gouvernement fédéral de Pierre-Éliott Trudeau qui adopte la loi des langues officielles. Cette loi donne au Canada deux langues officielles, l'anglais et le français. Et touche toutes les institutions fédérales qui devront devenir bilingues. Voilà pour ça. Sinon, en 1969, naissance de Joe Sakic. Je sais bien qu'il est pas né au Québec, mais a joué pour les Nordiques de Québec. Sinon, en 1979, la retraite pour Ken Dryden, donc ex-gloire des Canadiens de Montréal, ex-meilleur gardien de but de la Ligue nationale de hockey, décédé là au début de la saison 2025-2026 avec un grand hommage le rendu par le Canadien de Montréal. Par la suite, un peu plus près là, de notre époque, on se transporte en 2007. 3000 couples se sont mariés. Ils ont choisi la date symbolique du 07-07-07 afin de s'unir. À Las Vegas, la capitale mondiale des unions express, quelques 3000 candidats au mariage en ont profité pour se marier. Donc, espérant que les chiffres 07-07-07, réputés pour porter chance, leur assureront une vie de bonheur conjugal. Je serais curieux de voir combien de divorces ont eu lieu avec cela. En 2007, également, dévoilement des 7 nouvelles merveilles du monde. En premier, la statue du Christ Rédempteur au Brésil. En deuxième, le site du Machu Picchu au Pérou. La pyramide de Chichen Itza au Mexique. La Grande Muraille de Chine. Le Colisée de Rome. Le Taj Mahal en Inde. Et le site de Petra en Jordanie. C'est une ancienne cité située dans l'actuelle Jordanie. Elle est située à 200 km au sud d'Amman, au patrimoine mondial de l'UNESCO. Des temples et des monastères taillés dans la roche, c'est magnifique. Sinon, en 2009, et je termine avec ça, en 2009, l'hommage ultime pour le roi de la pop, les funérailles de Michael Jackson célébrées à Los Angeles, suivies en direct par des centaines de millions de personnes qui voyaient succéder devant son cercueil un public ému et conquis, ainsi que des témoignages de proches et l'hommage musical d'un parterre de vedettes. Mariah Carey, notamment, a interprété une reprise des Jackson 5. Sinon, son frère Jermaine en faire un moment très émouvant en interprétant la chanson favorite de Michael. Il y a également la fille de Michael Jackson, Paris, en compagnie de ses deux frères en larmes, donc qui ont bouleversé le monde. Voilà pour les éphémérides d'aujourd'hui. Pause commerciale, musique au retour, Sport Express.
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Donc, pour Sport Express du 7 juillet à Wimbledon, Félix Auger-Aliassime affronte Novak Djokovic en quart de finale. Le Serbe a gagné 7 fois le tournoi du Grand Chelem sur gazon. Son dernier sacre était en 2022. Le Joker pointe maintenant au 8e rang mondial à l'âge de 39 ans. Pour ce qui est de FAA, il est 4e au classement de l'ATP et toujours en quête d'un premier titre Grand Chelem. Le Québécois est de 14 ans, le cadet de son adversaire. Les deux joueurs en seront à leur 3e confrontation, alors qu'ils s'étaient affrontés à 2 reprises en 2022. Ils se sont partagés les victoires. Djokovic avait battu Aliassime en quart de finale du tournoi Masters 1000 de Rome, l'emportant en 2 manches de 7-5 et 7-6. Quelques mois plus tard, au tour d'Aliassime de faire le coup, il s'impose en 2 manches de 6-3 et 7-6 à la Coupe Laver. La Ligue canadienne de hockey a annoncé quelles villes seront finalistes pour présenter le tournoi de la Coupe Memorial 2028. Les villes de Québec et Moncton ont donc été sélectionnées. Les Wildcats ont accueilli le tournoi une seule fois dans leur histoire, c'était en 2006. Ils s'étaient rendus jusqu'en finale avant de s'avouer vaincus face aux Remparts de Québec. Les Cats sont aussi participés au tournoi en 2010 et en 2025 en tant que champions de la LHJMQ. De leur côté, les Remparts ont gagné la Coupe Memorial 3 fois, en 1971, en 2006 et en 2023. Sous le format actuel instauré en 1972, les Remparts ont été les hôtes à 3 reprises, soit en 1991, en 2003 et en 2015. La dernière fois que la compétition a été présentée au Québec, c'était en 2025 à Rimouski. Le tournoi de 2027 se dirige de son côté vers Guelph, en Ontario, ex-équipe du capitaine du Canadien de Montréal, Nick Suzuki, qui avait participé même à la Coupe Memorial avec cette équipe. La décision de la LCH concernant la ville hôtesse de la 108e Coupe Memorial sera dévoilée à la fin du mois d'octobre. Dans la Ligue nationale de hockey, Claude Giroux est de retour avec les Sénateurs d'Ottawa. Des rumeurs renvoyaient le Franco-Ontarien avec sa première équipe, les Flyers de Philadelphie, mais il a décidé de prolonger son aventure dans la capitale fédérale. Giroux en sera à sa 5e saison dans l'uniforme des Sens. En 2025-2026, il y est allé d'une récolte de 14 buts, 35 passes pour 49 points. Et je termine avec la Coupe du monde de la FIFA. L'Espagne s'est imposée 1-0 contre le Portugal, ce qui signifie que le rêve de titre mondial de Cristiano Ronaldo est officiellement enterré. Âgé de 41 ans, CR7 ne participera pas à la Coupe du monde de 2030 ni à l'Euro 2028 présenté au Royaume-Uni. Teinté par la controverse, Florian Balogun. Le duel entre la Belgique et les États-Unis avait lieu sous tension, puisque les Belges s'étaient fortement opposés à la présence de l'Américain sur le terrain. Au bout du compte, Balogun n'a pas eu de réel impact, puisque la Belgique l'a emporté 4-1. Les États-Unis étaient la dernière nation au test toujours en lice, mais ils se sont rendus au même point que le Canada et le Mexique. En 8e de finale, dernière journée des 8e de finale aujourd'hui, l'Argentine, champion mondial en titre, feront face à l'Égypte de Mohamed Salah et la Suisse va croiser le fer avec la Colombie. Je

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1: À Wimbledon, Félix Auger-Aliassime dispute son match de quart de finale aujourd'hui. C'est contre Novak Djokovic, ancien premier joueur mondial. Le Serbe a remporté 7 fois le tournoi Grand Chelem sur gazon et son dernier titre à Wimbledon, c'était en 2022. Le Joker est maintenant âgé de 39 ans et pointe au 8e rang du classement de l'ATP. Pour ce qui est de Félix Auger-Aliassime, à l'âge de 25 ans, il est 4e au monde. Les 3 seuls joueurs qui devancent FAA, ce sont Yannick Sinner, Carlos Alcaraz et Alex Zverev. C'est l'Américain Ben Shelton qui complète le top 5. C'est le 3e affrontement entre les deux joueurs et c'est la première fois où Félix Auger-Aliassime est favori. Les deux joueurs s'étaient déjà affrontés 2 fois lors de l'année 2022. Le premier duel entre les deux joueurs, c'était lors des quarts de finale du Masters 1000 de Rome sur de la terre battue. Djokovic avait gagné en 2 manches de 7-5 et 7-6. Par la suite à la Coupe Laver, au Tour d'FAA, de faire le même coup au Joker, 6-3 et 7-6 en faveur du Canadien. Les deux hommes ne se sont pas réaffrontés depuis, alors que les deux joueurs se battent pour une place au carré d'as. Dans la Ligue canadienne de hockey, le choix pour quelle ville accueillera le tournoi de la Coupe Memorial 2028 est maintenant un peu plus simple. Alors que la LCH a décidé d'éliminer 2 candidatures, soit celle du Régiment de Terre-Neuve et des Olympiques de Gatineau. Ce qui veut donc dire que les 2 équipes restantes en lice pour accueillir le prestigieux tournoi, ce sont les Remparts de Québec et les Wildcats de Moncton. Monsieur Irving avait tout fait pour avoir le tournoi de 2025 dans sa cour, mais c'est le commissaire Mario Cecchini qui lui avait dit de reporter sa candidature à 2028 puisque le tournoi devait revenir au Québec. C'est finalement Rimouski qui l'a eu. Et après un cycle complet, c'est maintenant au tour de la LHJMQ de revoir la compétition. Les Wildcats ont accueilli le tournoi une seule fois dans leur histoire, c'était en 2006. Ils s'étaient rendus jusqu'en finale avant de perdre, très ironiquement, contre les Remparts. Les Cats ont aussi participé au prestigieux tournoi en 2010 ainsi qu'en 2025 en tant que champion de la LHJMQ. Sinon, les Remparts ont gagné la Coupe Memorial à 3 reprises, soit en 1971, en 2006 et en 2023. Sous le format actuel instauré en 1972. Les Remparts ont été les autres à 3 reprises, soit 1991, 2003 et 2015. Mais en réalité, c'est 4 fois, puisque les Diables Rouges avaient accueilli le tournoi en 1971, année où ils l'avaient remporté. Le tournoi de Rimouski a été la dernière fois que le tournoi a été présenté au Québec. C'était en 2025 et Linda Zelondon l'avait emporté. Le tournoi de 2027 a été attribué à la Ligue de l'Ontario. C'est donc le Storm de Guelph qui serviront d'hôtes, ex-équipe du capitaine du Canadien de Montréal, Nick Suzuki. La décision finale pour la 108e Coupe Memorial sera dévoilée à la fin du mois d'octobre. Et sinon, à la Coupe du Monde de la FIFA, l'Espagne a remporté 1-0 contre le Portugal et le parcours de Cristiano Ronaldo à l'international est donc fort probablement terminé. CR7 disputait très fort probablement sa dernière Coupe du Monde. Mais plus de personnes

0: copé lors de la dernière partie des États-Unis, mais un certain Donald Trump a lâché un petit coup de fil à Gianni Infantino, président de la FIFA, afin de revoir la séquence. Et après révision, le carton rouge a été annulé. Le camp belge s'était insurgé, mais il n'y avait plus rien à faire. Balogun allait disputer la partie. Finalement, Balogun n'a pas fait trop mal à la Belgique, qui s'en sort facilement 4-1. Deux matchs à se mettre sous la dent aujourd'hui pour ce qui sera la dernière journée des huitièmes de finale. L'Argentine de Lionel Messi affronte l'Égypte de Mo Salah et la Suisse affronte la Colombie dans ce qui sera la dernière partie des huitièmes de finale. Les quarts de finale de la Coupe du monde de soccer, ça débute ce jeudi avec la partie entre la France et le Maroc. C'était Émile Clouin pour Vos Sports. 8h40, des statistiques mondiales sont établies pour plein de catégories différentes. Et puis, ben, je vous dis quels pays sont numéro un dans quoi? Puis le pays le plus visité au monde, c'est la France. Le pays avec qui possède la plus grande économie au monde, ce sont les États-Unis. Le pays avec la plus grande population, c'est l'Inde. Le plus grand pays du monde, c'est la Russie. Le pays le plus heureux du monde, oui, sans grande surprise, c'est un pays scandinave, c'est la Finlande. Le pays où les habitants sont le plus riches, c'est Monaco. Le pays avec le plus de monuments historiques au monde, c'est sans grande surprise l'Italie. Ça, j'ai été surpris quand j'ai vu ça. Le passeport le plus fort du monde, c'est celui de Singapour. Le pays le plus paisible au monde, c'est l'Islande. Le plus grand exportateur de pétrole au monde, c'est l'Arabie Saoudite. Le pays avec les plus longs littoraux du monde, c'est nous autres, c'est ici, le Canada. Le pays avec le plus de biodiversité au monde, c'est le Brésil. Et donc, voilà pour cette petite chronique géo, voilà, pour ce matin. Il est 8h41, météo, pause commerciale, musique au retour. Déjà la conclusion de l'émission. Dans Rimouski-Métis, présentement, il fait 15 degrés avec 28 au maximum aujourd'hui. Le ciel sera ensoleillé. L'humidex, pointera à 31. Ce soir et cette nuit, 19 degrés avec un ciel dégagé. Mercredi, 28 avec un ciel généralement ensoleillé. Pour la nuit, 16 degrés avec de la pluie. Pour jeudi, 24 avec du soleil. Et pour la nuit, 15 avec un ciel dégagé. Vendredi, 23 et 40% de possibilité d'averse. Pour la nuit, 14 avec un ciel dégagé. Samedi, 23 et du soleil. Et pour la nuit, 14 degrés avec un ciel dégagé. Dimanche, 25 avec une alternance soleil-nuage. Pour la nuit, 17 degrés et 30% de possibilité d'averse.
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0: 8h47 sur les ondes de Flow 96.5. Merci à tout le monde d'avoir été là. Moi, je vous dis à demain dès 6h30. Soyez-y. Et sinon, ben suivez Hugo de 9 à 13h et les bulletins de nouvelles d'Alphonse, donc, à chaque début d'heure. Moi, je vous dis à demain, 6h30. Soyez là. Bye tout le monde!
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0: Bon matin, mesdames, messieurs, bienvenue à votre bulletin de nouvelles d'avant-midi de ce 7 juillet 2026. Alphonse Legault, ici au micro, pour vous informer. Le conseil municipal de la ville de Rimouski a adopté lundi soir, lors d'une séance extraordinaire, le programme quinquennal d'immobilisation 2027-2031, planifiant les investissements de la ville pour les 5 prochaines années. Le PQU présenté cette année prévoit plus de 75% d'investissements en maintien des actifs et en environnement. Ce qui saute aux yeux dans cette planification, ce sont les travaux qu'on a à faire pour l'ancien lieu d'enfouissement sanitaire, le LES, fermé depuis plus de 5 ans maintenant, mais qui, selon les recommandations d'Environnement Canada, nécessite des travaux en respect des dispositions de la loi sur les pêches. Les investissements projetés pour ces travaux vont donc totaliser près de 40 millions de dollars, soit 33 millions de dollars de plus que ce qu'on avait dans la version précédente de ce plan. Cet ajustement impose à la ville d'abandonner donc plusieurs projets précédemment prévus pour l'instant. Des explications avec Marco Desbiens, directeur général de la ville de Rimouski.
1: Le fait que ces travaux-là qui sont requis pour se conformer à la loi sur les pêches prennent autant d'espace, puis qu'on n'a pas accès à des subventions pour l'instant là pour financer ces travaux-là. Bien qu'on a des démarches là, d'entreprise, on espère avoir accès à des fonds des deux autres paliers de gouvernement. Mais ce qui retient l'attention, évidemment, dans le programme qui est présenté aujourd'hui par la ville, bien, c'est que cette situation-là amène un besoin de reprioriser et le report de certains projets importants. On parle notamment là, du projet qu'on avait de réaménagement de la place des anciens combattants. Un investissement de 18 millions de dollars là, pour en faire une place événementielle, place publique, qui, pour l'instant, doit être reporté. Agrandissement de l'hôtel de ville aussi, investissement qui est reporté pour l'instant pour faire place aux investissements pour le LES. Et la rénovation intérieure du presbytère. Donc, on va procéder quand même à la rénovation extérieure, préserver le bâtiment, son patrimoine. Mais le projet doit être remis à plus tard pour l'aménagement intérieur.
0: Parlons de l'initiative de partage des services entre les municipalités de la Mitie pour juguler les coûts de gestion devenant de plus en plus élevés. Une initiative qui n'entame pas l'identité ni la crédibilité des municipalités de la MRC. Et loin d'être une menace, c'est visiblement une tendance qui pourrait s'accentuer au cours de la prochaine année, nous apprend Hubert Héberge dans ce reportage.
2: En raison de la hausse des coûts salariaux, plusieurs localités ont pris l'initiative de partager certains postes avec d'autres villages. C'est le cas de Saint-Angèle de Mérissy, dont le directeur municipal, M. Claude Gagnon, occupe le même poste pour la ville de Price depuis 2021. Malgré les défis du double rôle, M. Gagnon confirme que son équipe lui a permis d'accomplir tous ses mandats.
3: Oui, j'ai réussi à me monter en horaire et être efficace pour les deux municipalités, mais ça prend une bonne équipe.
2: Le préfet de la MRC de la Métis, M. Bruno Paradis, est également le maire de la ville de Price. Partisan de l'entraide, M. Paradis croit que le partage entre les municipalités offre beaucoup d'avantages et qu'il n'est pas nécessairement synonyme de perte d'identité.
4: Dans le modèle qu'on a mis en place, on regardait et on doutait bien que le nombre de municipalités est trop élevé considérant les besoins. Il y a toujours cette question-là de est-ce qu'on va perdre notre identité? Nous, la municipalité de Presles et de Saint-Angèle continuent à exister légalement. C'est deux entités légales différentes. C'est juste que toutes nos ressources administratives et même certaines de nos ressources, je dirais, de terrain collaborent fortement des deux. Puis jusqu'à maintenant, on n'en a vu que des avantages.
2: Avec ses 6300 habitants, la ville de Mont-Joli occupe un peu le rôle de grande sœur pour les autres municipalités de la Métis. Conscient des défis au niveau des ressources que vivent l'ensemble des localités, Martin Soucy, maire de Mont-Joli, voit la concertation intermunicipale d'un bon œil.
5: L'identité de chacune des municipalités est importante. T'sais, il faut faire les choses lentement. Donc, commençons par de la coopération municipale, des ententes intermunicipales. Arrêtons d'embaucher ou s'acheter des équipements en double. Donc, commençons par consolider nos actifs, partager le personnel, et là, on va avancer graduellement. Et on voit que c'est pas une menace. Au contraire, c'est une solution à long terme. Mont-Joli a beaucoup d'ententes. Donc, en incendie présentement, on en a. On a aussi en loisirs. Mais je pense que ça va se multiplier. Et la confiance va en venir entre les élus, entre les administrations à long terme. Moi, je vois ça sur le bon sens, mais c'est pas le jour au lendemain que ça va devenir une ville, une MRC.
2: C'était Hubert Héberge du programme IGL pour Flow FM.
0: Et pour poursuivre ce bulletin de nouvelles, place à la côte culturelle du jour. C'est avec vous, Hugo Etier.
6: La comédienne Louise Latraverse sera présente ce soir, mardi 7 juillet à 20h, au Vieux Théâtre de Saint-Fabien pour y présenter son spectacle « L'amour, Chris ». Quelque chose dont la COVID ne viendra pas à bout? Sa réponse avait enflammé le Québec. Louise Latraverse est vive, intelligente, drôle, spontanée et vieille. C'est d'ailleurs pour ces raisons qu'elle a eu envie de se raconter, car sa vie fut tout sauf un long fleuve tranquille. Sur le plan personnel, elle a entre autres vécu à New York avec son mari, Emmett Grogan. Elle a côtoyé Elizabeth Taylor et Janis Joplin. Dans L'amour, Chris, Louise Latraverse relate l'évolution d'une artiste, d'une femme, d'une audacieuse qui n'a pas peur ni des mots, ni des tabous. Pour réservation, visitez le vieuxtheatre.org.
0: Place maintenant au sport, présenté par Émile Clouet.
7: À Wimbledon, Félix Auger-Aliassime dispute son match de quart de finale aujourd'hui. C'est contre Novak Djokovic, ancien premier joueur mondial. Le Serbe a remporté 7 fois le tournoi Grand Chelem sur gazon et son dernier titre à Wimbledon, c'était en 2022. Le Joker est maintenant âgé de 39 ans et pointe au 8e rang du classement de l'ATP. Pour ce qui est de Félix Auger-Aliassime, à l'âge de 25 ans, il est 4e au monde. Les 3 seuls joueurs qui devancent FAA, ce sont Yannick Sinner, Carlos Alcaraz et Alex Zverev. C'est l'Américain Ben Shelton qui complète le top 5. C'est le 3e affrontement entre les deux joueurs et c'est la première fois où Félix Auger-Aliassime est favori. Les deux joueurs s'étaient déjà affrontés 2 fois lors de l'année 2022. Le premier duel entre les deux joueurs, c'était lors des quarts de finale du Masters 1000 de Rome sur de la terre battue. Djokovic avait gagné en 2 manches de 7-5 et 7-6. Par la suite à la Coupe Laver. Au tour d'FAA de faire le même coup au Joker, 6-3 et 7-6 en faveur du Canadien. Les deux hommes ne se sont pas réaffrontés depuis, alors que les deux joueurs se battent pour une place au carré d'as.
0: Voilà pour l'essentiel de l'actualité du jour. Merci de l'avoir suivi. 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

Bonjour, ici Greta Juris. Mark Carney a confirmé que le consortium germano-norvégien TKMS construira la nouvelle flotte de sous-marins de la Marine royale canadienne. Le premier ministre explique le choix du submersible par ses capacités de naviguer en Arctique et par sa compatibilité avec les alliés de l'OTAN. Le premier ministre assure que TKMS s'engage à générer des retombées économiques équivalentes à la valeur du contrat dont le montant n'a pas été dévoilé. L'entente avec TKMS sera finalisée par des négociations au cours des 12 prochains mois. Au terme des pourparlers, Ottawa pourrait commander jusqu'à 12 sous-marins. Le sommet de l'OTAN s'ouvre aujourd'hui à Ankara, en Turquie. Le premier ministre canadien Mark Carney va en profiter pour promouvoir le projet de la Banque de la Défense dont le Canada va accueillir le siège social, dans l'espoir de convaincre un maximum de pays d'y adhérer. Le Canadien national poursuit le nettoyage sur le lieu de déraillement de train survenu dimanche à Repentigny, au nord de Montréal. Dans un communiqué, le CN s'excuse des inconvénients occasionnés. Les opérations de dégagement devraient durer plusieurs jours. La cause du déraillement demeure inconnue pour le moment. Et puis l'ancien caquiste devenu indépendant, Pierre Dufour, joint les rangs du Parti libéral du Québec. Il sera candidat dans la circonscription d'Abitibi-Est aux élections provinciales cet automne. Le député croit que le Parti libéral est la formation politique la mieux placée pour lui permettre de défendre les intérêts de sa région. Et voilà, c'était les informations de Radio-Canada. Excellente journée.

0: 17 juillet. Ben, à la météo, c'est un plein soleil qui nous attend avec un maximum de 28 pour aujourd'hui. Le facteur humidex sera présent. On pourrait ressentir jusqu'à 31 aujourd'hui. Demain, mercredi, milieu de semaine, déjà, c'est encore une fois le plein soleil qui nous attend avec un maximum de 28. Le facteur humidex sera toujours présent pour demain avec un maximum de 32 ressentis. Jeudi, plein soleil encore une fois avec un maximum de 24. Et vendredi, alternance soleil-nuage avec un maximum de 23 et 40% de probabilité d'averse. Présentement, dans Rimouski, la Métis, il fait 17.
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0: 9h17, bienvenue tout le monde dans vos avant-midi Flow 96.5. Hugo Etier avec vous jusqu'à 13h aujourd'hui. Ben oui, on fait pas seulement que les avant-midi cet été, on passe toute l'avant-midi et lors du lunch ensemble. Bien heureux de vivre ça avec vous. J'espère que vous allez bien ce mardi 7 juillet. Il fait beau, il fait chaud, ça fait du bien. L'été est enfin installé à Rimouski. Yes, dans le Métis aussi, l'été est bien, bien, bien installé et ça fait du bien. Et on a beaucoup de touristes aussi dans la région. On est très heureux de tout ça. Ce matin, au menu pour aujourd'hui, parce que si vous n'avez pas déjeuné, je vous donne le menu de ce matin. On va parler un petit peu plus tard d'un débat des chefs on se tire la couverte là, du côté de Québec-Montréal. C'est la rivalité Québec-Montréal est-elle revenue? Ben, pour le débat des chefs, peut-être, puisque les élus, les chefs de parti aimeraient que ça soit du côté de Québec. On sort les grands violons. Bref, les diffuseurs aimeraient que ça continue d'être du côté de Montréal. C'est pas clair encore. Sinon, ben, je vous parle de travaux routiers, parce que oui, encore des travaux routiers du côté de Rimouski cette semaine. On va encore une semaine assez intense en termes de travaux. Et ben, on va revenir aussi sur le déraillement du train de Repentigny, puisque il y a un expert qui s'est penché là-dessus. La chaleur pourrait être responsable du déraillement du train. On en parlera un peu plus tard, là. C'est un article là, qui a attiré mon attention ce matin. On va parler aussi des Jeux olympiques de Montréal. Ça fait déjà 50 ans, donc à l'été 76, du 17 juillet au 1er août, on accueillait les Jeux olympiques d'été à Montréal, devenus par la suite là, l'Expo 67, la vitrine du Québec aux yeux du monde. Donc, on va revenir un peu sur ce dossier-là et dans les prochaines minutes, là, autour de 9h30, on aura avec nous en studio un Rimousquois, M. Martin Lemarbre, pour nous parler d'une pièce de théâtre de la troupe du roi Berthe, Attention, quatre chasseurs. Donc, ça se passera au Théâtre du Vieux Terrebonne à la fin du mois. Donc, on va recevoir là, en studio M. Martin Lemarbre pour nous parler de cette pièce de théâtre là, qui s'amène au Vieux Théâtre de Saint-Fabien. Ça s'en vient dans un instant, mais ce qui s'en vient dans un instant, c'est notre ami Daniel Bélanger et Boum Desjardins, entre autres, en musique.
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0: 9h31 de retour dans vos avant-midi Flo 96.5. Et ben dans les prochains jours, il y aura une belle pièce de théâtre qui va être présentée au Vieux Théâtre de Saint-Fabien. C'est Attention, quatre chasseurs. Et on a un des comédiens avec nous aujourd'hui, Martin Lemarbre. Bonjour.
1: Bonjour, bonjour.
0: Merci d'être là ce matin. Est-ce que c'est votre première expérience au théâtre comme ça, comme comédien?
1: Dans la troupe, c'est ma deuxième expérience. Donc, okay. J'ai de l'expérience de scène, mais surtout en musique. Là. Donc, de théâtre, c'est ma deuxième pièce de théâtre avec cette troupe-là aussi.
0: OK, OK. Ouais. Donc, c'est la troupe du roi Berthe qui présente tout ça. Qui est cette troupe-là? C'est basé ici à Rimouski?
1: C'est une troupe de Saint-Fabien qui existe depuis 1995-96. Donc, ça fête ses 30 ans.
0: Non? Ah, ben quand même.
1: Oui, c'est ça. Donc, la troupe du roi Berthe, en fait, c'est en l'honneur de Berthe Roy, qui était enseignante et directrice d'école là-bas à Saint-Fabien et qui était beaucoup impliquée dans le milieu culturel. Donc, on y a donné une troupe à son nom, mettons, le roi Berthe.
0: Bon, oui, elle méritait.
1: Oui, c'est ça. Puis, alors là, depuis ce temps-là, c'est 21 productions avec des pièces parfois originales, des pièces écrites pour pour l'été en question, ou bien des pièces écrite par des gens de la région, donc dont la première pièce qui a été écrite par qui s'appelait Aimable Cœur, qui a été présentée par un auteur de Saint-Fabien, Dave Hammond. C'est vraiment très local. Puis voilà. Puis on a des anciens, notre metteur en scène qui est Noéline Thériault, elle est là depuis 2000.
0: OK, donc, quand même.
1: Sa première expérience de comédienne aussi. Elle est comédienne aussi.
0: Elle a commencé comédienne, puis elle a fait de la mise en scène pour la troupe.
1: C'est ça. Donc, c'est des beaux projets. C'est des... On habite le Vieux Théâtre de Saint-Fabien.
0: Ben oui, pendant plusieurs représentations quand même.
1: Sept représentations. Et puis là, ben on attendait... on a sauté deux années, je crois. On attendait la rénovation du Vieux Théâtre, qui est magnifique maintenant. Là.
0: Vraiment.
1: C'est quelque chose. Donc, on a très hâte de rencontrer les gens.
0: Puis, pourquoi sauter à pieds joints? Pourquoi faire du théâtre comme ça? C'est grande question.
1: On se pose la question. Quand on est dans les répètes et que les représentations approchent, on
0: pourquoi
1: se pose
0: je fais ça?
1: Pourquoi je me donne cette... je me fais violence demain. C'est un appel, je pense. Moi, c'est Noéline qui m'a contacté là pour la première pièce il y a 3 ans. Je pense que aussi mon côté musical a été sollicité, est encore sollicité d'ailleurs. Fait que je pense que elle m'a invité. Puis j'ai dit aveuglément. Oui.
0: Ben oui.
1: Après ça, j'ai fait ma première pièce, puis là, j'ai aimé assez ça pour recommencer. Mais c'est du travail, c'est beaucoup
0: de travail. Oui, c'est énormément de travail, surtout quand on fait pas ça à temps plein, là, parce qu'il faut le dire qu'on a un emploi.
1: On a un job de jour.
0: Oui, c'est ça.
1: Oui, c'est quelque chose. Mais de présenter ça, quand on est rendu à présenter ça devant le public, là, pas que le travail est fait, là, mais le plaisir commence. Puis,
0: oui, c'est ça.
1: On a l'interaction avec le public. C'est...
0: Le bonbon est là.
1: Oui, exactement. La paye. Là,
0: oui, est vraiment là.
1: Pas mal, là.
0: Ouais. Qu'est-ce qui est le plus difficile dans tout ce processus-là avant de se rendre sur scène?
1: Oh, je crois que c'est l'apprentissage des textes. En tout cas, pour moi, c'est un défi aussi, parce que en plus j'ai plein d'autres choses à apprendre, des pièces de musicales dans d'autres groupes, donc ça fait beaucoup dans ma petite tête. Là. Mais c'est l'apprentissage des textes pour les savoir assez pour pouvoir les rendre vivants, puis de se rendre jusque là,
0: oui,
1: de les rendre naturels. Crédible aussi, c'est quand même
0: c'est beaucoup de travail, effectivement. Oui. Et là, vous êtes 4 comédiens sur scène.
1: Oui, on est 4 comédiens. Il y a Mario Coulombe qui est un habitué de la troupe. Puis on a 2 petites recrues, Laval Bérubé, Étienne Maltais. Puis moi qui est une Ouais, une recrue aussi, là. Mais...
0: une recrue junior, senior. Ouais,
1: c'est ça, exactement.
0: Et qu'est-ce que c'est l'histoire de cette pièce-là? Attention, quatre chasseurs. On se doute que c'est une histoire de quatre amis chasseurs?
1: Oui, en fait, c'est ça. C'est quatre amis qui se retrouvent dans leur petit camp de chasse qu'ils ont construit eux-mêmes. Puis, c'est un peu... La chasse est un peu un prétexte là pour se réunir, pour avoir du plaisir, puis mettre nos potins à jour. Puis, en fait, je pense qu'ils n'ont jamais rien pogné. Là. Attrapé, puis il se passe que ça leur tente pas non plus, parce que...
0: C'est ça.
1: Tu sais, là, le premier jour, là, mais là, tu t'en vas chez vous après, là, c'est pas...
0: Ouais, c'est une fin de semaine de gars, là,
1: c'est
0: en fait.
1: Ça. c'est ça, exactement. C'est un prétexte, là, pour mettre à jour nos amitiés, mettons. Parce qu'on est quatre grands amis.
0: Oui.
1: Aussi. Alors, on découvre ça à travers la pièce, puis on va un peu en profondeur dans la vie de chaque personnage aussi. Là.
0: J'imagine qu'il y a plein de situations cocasses qui arrivent au travers ça.
1: oui, c'est sûr. Oui, c'est sûr. On a beaucoup de blagues salées, un petit peu. Là.
0: Ah, ben oui.
1: T'enfermes quatre gars dans un
0: chalet. C'est sûr que ça dérape un peu.
1: Ça se peut que ça dérape, oui, c'est ça. Alors, c'est ça. C'est du plaisir.
0: Et là, ben, c'est les représentations, c'est du 25 juillet au 2 août.
1: Ouais.
0: Donc, il y a quand même 1, 2, 3, 4, 5, 7 représentations. Ouais. Quand
1: il y a
0: 7
1: représentations. On a un bloc de 3 représentations, 25, 26, 27.
0: Oui.
1: Ensuite, 28, 29, on est en congé. On fait un petit break.
0: Ben
1: et puis,
0: oui.
1: on a une séquence de 4.
0: 30 juillet, 30, 31 juillet, 1er et 2
1: premier
0: août.
1: Et deux, oui.
0: Une représentation par jour.
1: Oui.
0: Oui, c'est assez. Hein? C'est combien de places le Vieux Théâtre de Saint-Fabien?
1: C'est à dire, mais ça, je pense qu'on a atteint le 200 places, puis 200 places confortables.
0: Oui, c'est ça.
1: Où on voit bien partout, où on entend bien partout, ce qu'ils ont fait avec le...
0: Oui, c'est vraiment magnifique.
1: C'est vraiment quelque chose de bien confortable.
0: Oui. Ouais. Et pour les billets, pour ceux qui auraient envie de participer à cette fin de semaine de gala...
1: pour les billets, vous pouvez appeler au... 418-731-0216.
0: Je vais le répéter, ouais. Le 418-731-0216.
1: Oui, et puis, il y a quelqu'un qui va vous répondre au nom de la troupe. Si ça répond pas, vous laissez votre message, on vous rappelle, c'est sûr. Les billets sont à 35$ en pré-vente. Puis aussi auprès des comédiens et metteurs en scène. Là,
0: si oui, si vous connaissez.
1: Vous connaissez Laval, Mario ou Étienne, vous pouvez leur écrire là, sur Messenger. On a une petite pile de billets à nous qu'on essaie de vendre. Ouais.
0: Puis, parlant de billets, j'en ai pour vous. Hein, si vous êtes disponible là, un des soirs, soit le 25, 26, 27 juillet, 30, 31 juillet, 1er ou 2 août, un de ces 7 soirs-là, ben vous pouvez nous appeler, j'ai une paire de billets pour vous. Il faudra l'échanger là contre lorsque vous aurez choisi votre représentation, vous les contactez puis on va s'occuper de
1: c'est même pas on se présente le
0: on
1: soir.
0: On se présente seulement, OK.
1: Oui, c'est ça, c'est sûr que si c'est mettons un samedi
0: arriver tôt pour être certain là.
1: C'est ça pour avoir une meilleure place, quoique on a des bonnes places partout.
0: Oui.
1: Mais c'est ça, vous avez vos billets, vous choisissez de la date et vous vous présentez à cette date-là puis
0: c'est en admission général, donc ouais. Premier arrivé, premier servi. Donc,

0: mercredi, ben, ça sera encore une fois plein soleil avec un maximum de 28. Facteur humidex toujours présent. On pourrait ressentir jusqu'à 32 pour demain. Jeudi, ben, ça sera encore une fois ensoleillé. Ça se poursuit avec un maximum de 24. Et pour vendredi, le retour des nuages, alternance soleil-nuage avec un maximum de 23 et 40 % de probabilité d'averse.
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1: À 9h48, de retour dans vos avant-midi, Flow 96.5. Ben, félicitations à Mme Joëlle Gasse qui remporte la paire de billets pour aller voir cette pièce de théâtre au Théâtre du Vieux, au Vieux Théâtre de Saint-Fabien. Désolé, les mots se sont emmêlés. Dans les prochaines minutes, on parlera entre autres du déraillement de train du côté de Repentigny. La chaleur qui pourrait être responsable du déraillement de train. Je vous explique pourquoi. Et on va aussi parler d'une nouvelle semaine assez complexe pour les automobilistes dans la région de Rimouski. Puisque oui, il y aura encore une fois des travaux cette semaine dans plusieurs secteurs de Rimouski. Plusieurs rues seront congestionnées et auront des entraves. Donc, je vous donne tous les détails dans les prochaines minutes. Mais tout juste avant, on s'en va en musique, entre autres, avec Mario Pelcha, Jérôme Couture et Jeffrey Piton. Et par la suite, ce sera les nouvelles avec notre ami Alphonse, ainsi que les nouvelles de Radio-Canada.
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0: Bon matin, mesdames, messieurs, bienvenue à votre bulletin de nouvelles d'avant-midi de ce 7 juillet 2026. Alphonse Legault, ici au micro, pour vous informer. Le conseil municipal de la ville de Rimouski a adopté lundi soir, lors d'une séance extraordinaire, le programme quinquennal d'immobilisation 2027-2031, planifiant les investissements de la ville pour les 5 prochaines années. Le PQU présenté cette année prévoit plus de 75% d'investissements en maintien des actifs et en environnement. Ce qui saute aux yeux dans cette planification, ce sont les travaux qu'on a à faire pour l'ancien lieu d'enfouissement sanitaire, le LES, fermé depuis plus de 5 ans maintenant, mais qui, selon les recommandations d'Environnement Canada, nécessite des travaux en respect des dispositions de la loi sur les pêches. Les investissements projetés pour ces travaux vont donc totaliser près de 40 millions de dollars, soit 33 millions de dollars de plus que ce qu'on avait dans la version précédente de ce plan. Cet ajustement impose à la ville d'abandonner donc plusieurs projets précédemment prévus pour l'instant. Des explications avec Marco Desbiens, directeur général de la ville de Rimouski.
1: Le fait que ces travaux-là qui sont requis pour se conformer à la loi sur les pêches prennent autant d'espace, puis qu'on n'a pas accès à des subventions pour l'instant là, pour financer ces travaux-là. Bien qu'on a des démarches là, d'entreprise, on espère avoir accès à des fonds des deux autres paliers de gouvernement. Mais ce qui retient l'attention, évidemment, dans le programme qui est présenté aujourd'hui par la Ville, c'est que cette situation-là amène un besoin de reprioriser et le report de certains projets importants. On parle notamment là, du projet qu'on avait de réaménagement de la place des anciens combattants. Un investissement de 18 millions de dollars là, pour en faire une place événementielle, place publique qui, pour l'instant, doit être reporté. Agrandissement de l'hôtel de ville aussi, investissement qui est reporté pour l'instant pour faire place aux investissements pour le LES et la rénovation intérieure du presbytère. Donc, on va procéder quand même à la rénovation extérieure, préserver le bâtiment, son patrimoine, mais le projet doit être remis à plus tard pour l'aménagement intérieur.
0: Parlons de l'initiative de partage des services entre les municipalités de la Mitie pour juguler les coûts de gestion devenant de plus en plus élevés. Une initiative qui n'entame pas l'identité ni la crédibilité des municipalités de la MRC. Et loin d'être une menace, c'est visiblement une tendance qui pourrait s'accentuer au cours de la prochaine année, nous apprend Hubert Héberge dans ce reportage.
2: En raison de la hausse des coûts salariaux, plusieurs localités ont pris l'initiative de partager certains postes avec d'autres villages. C'est le cas de Saint-Angèle de Mérissy, dont le directeur municipal, M. Claude Gagnon, occupe le même poste pour la ville de Price depuis 2021. Malgré les défis du double rôle, M. Gagnon confirme que son équipe lui a permis d'accomplir tous ses mandats.
3: Oui, j'ai réussi à me monter en horaire et être efficace des deux municipalités, mais ça prend une bonne équipe.
2: Le préfet de la MRC de la Métis, M. Bruno Paradis, est également le maire de la ville de Price. Partisan de l'entraide, M. Paradis croit que le partage entre les municipalités offre beaucoup d'avantages et qu'il n'est pas nécessairement synonyme de perte d'identité.
4: Dans le modèle qu'on a mis en place, on regardait et on doutait bien que le nombre de municipalités est trop élevé concernant les besoins. Il y a toujours cette question-là de est-ce qu'on va perdre notre identité? Nous, la municipalité de Price et de Saint-Angèle continuent à exister légalement. C'est deux entités légales différentes. C'est juste que toutes nos ressources administratives et même certaines de nos ressources, je dirais, de terrain collaborent fortement des deux. Puis jusqu'à maintenant, on n'en a vu que des avantages.
2: Avec ses 6300 habitants, la ville de Mont-Joli occupe un peu le rôle de grande sœur pour les autres municipalités de la Métis. Conscient des défis au niveau des ressources que vivent l'ensemble des localités, Martin Soucy, maire de Mont-Joli, voit la concertation intermunicipale d'un bon œil.
5: L'identité de chacune des municipalités est importante. T'sais, il faut faire les choses lentement. Donc, commençons par de la coopération municipale, des ententes intermunicipales. Arrêtons d'embaucher ou s'acheter des équipements en double. Donc, commençons par consolider nos actifs, partager le personnel, et là, on va avancer graduellement. Et on voit que c'est pas une menace. Au contraire, c'est une solution à long terme. Mont-Joli a beaucoup d'ententes. Donc, en incendie présentement, on en a. On a aussi en loisirs. Mais je pense que ça va se multiplier. Et la confiance va en venir entre les élus, entre les administrations à long terme. Moi, je vois ça sur le bon sens, mais c'est pas le jour au lendemain que ça va devenir une ville, une MRC.
2: C'était Hubert Héberge du programme IGL. pour Flow FM.
0: Et pour poursuivre ce bulletin de nouvelles, place à la côte culturelle du jour. C'est avec vous, Hugo Etier.
6: La comédienne Louise Latraverse sera présente ce soir, mardi 7 juillet à 20h, au Vieux Théâtre de Saint-Fabien pour y présenter son spectacle « L'amour, Chris ». Quelque chose dont la COVID ne viendra pas à bout? Sa réponse avait enflammé le Québec. Louise Latraverse est vive, intelligente, drôle, spontanée et vieille. C'est d'ailleurs pour ces raisons qu'elle a eu envie de se raconter, car sa vie fut tout sauf un long fleuve tranquille. Sur le plan personnel, elle a entre autres vécu à New York avec son mari, Emmett Grogan. Elle a côtoyé Elizabeth Taylor et Janis Joplin. Dans L'amour, Chris, Louise Latraverse relate l'évolution d'une artiste, d'une femme, d'une audacieuse qui n'a pas peur ni des mots, ni des tabous. Pour réservation, visitez le vieuxtheatre.org.
0: Place maintenant au sport, présenté par Émile Clouet.
7: À Wimbledon, Félix Auger-Aliassime dispute son match de quart de finale aujourd'hui. C'est contre Novak Djokovic, ancien premier joueur mondial. Le Serbe a remporté 7 fois le tournoi Grand Chelem sur gazon et son dernier titre à Wimbledon, c'était en 2022. Le Joker est maintenant âgé de 39 ans et pointe au 8e rang du classement de l'ATP. Pour ce qui est de Félix Auger-Aliassime, à l'âge de 25 ans, il est 4e au monde. Les 3 seuls joueurs qui devancent FAA, ce sont Yannick Sinner, Carlos Alcaraz et Alex Zverev. C'est l'Américain Ben Shelton qui complète le top 5. C'est le 3e affrontement entre les deux joueurs et c'est la première fois où Félix Auger-Aliassime est favori. Les deux joueurs s'étaient déjà affrontés 2 fois lors de l'année 2022. Le premier duel entre les deux joueurs, c'était lors des quarts de finale du Masters 1000 de Rome sur de la terre battue. Djokovic avait gagné en 2 manches de 7-5 et 7-6. Par la suite à la Coupe Laver. Au tour d'FAA de faire le même coup au Joker, 6-3 et 7-6 en faveur du Canadien. Les deux hommes ne se sont pas réaffrontés depuis, alors que les deux joueurs se battent pour une place au carré d'as.
0: Voilà pour l'essentiel de l'actualité du jour. Merci de l'avoir suivi. 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

Bonjour, ici Greta Juris. Mark Carney a confirmé que le consortium germano-norvégien TKMS construira la nouvelle flotte de sous-marins de la Marine royale canadienne. Le premier ministre explique le choix du submersible par ses capacités de naviguer en Arctique et par sa compatibilité avec les alliés de l'OTAN. Le premier ministre assure que TKMS s'engage à générer des retombées économiques équivalentes à la valeur du contrat dont le montant n'a pas été dévoilé. L'entente avec TKMS sera finalisée par des négociations au cours des 12 prochains mois. Au terme des pourparlers, Ottawa pourrait commander jusqu'à 12 sous-marins. Le sommet de l'OTAN s'ouvre aujourd'hui à Ankara, en Turquie. Le premier ministre canadien, Mark Carney, va en profiter pour promouvoir le projet de la Banque de la Défense, dont le Canada va accueillir le siège social, dans l'espoir de convaincre un maximum de pays d'y adhérer. Le Canadien national poursuit le nettoyage sur le lieu de déraillement de train survenu dimanche à Repentigny, au nord de Montréal. Dans un communiqué, le CN s'excuse des inconvénients occasionnés. Les opérations de dégagement devraient durer plusieurs jours. La cause du déraillement demeure inconnue pour le moment. Et puis l'ancien caquiste devenu indépendant, Pierre Dufour, joint les rangs du Parti libéral du Québec. Il sera candidat dans la circonscription d'Abitibi-Est aux élections provinciales cet automne. Le député croit que le Parti libéral est la formation politique la mieux placée pour lui permettre de défendre les intérêts de sa région. Et voilà, c'était les informations de Radio-Canada. Excellente journée.

0: Météo, c'est d'un beau soleil à l'extérieur et ça sera chaud aujourd'hui. Un maximum de 28 qui nous attend avec un facteur humidex qui pourrait nous faire ressentir jusqu'à 32. Mercredi demain, à milieu de semaine, ça sera encore une fois beau et chaud, à plein soleil avec un maximum de 28. Le facteur humidex qui sera encore une fois présent, on pourrait ressentir encore une fois jusqu'à 32. Demain, jeudi, ça sera ensoleillé aussi encore une fois et un maximum de 24. Et vendredi, alternance soleil-nuage avec 40% de probabilité d'averse et un maximum de 23. Présentement dans Rimouski et la Métis, il fait 19. Dans un instant en musique, Mike Demero qui sera en prestation au Parc Beau Séjour le vendredi 31 juillet prochain dans le cadre des Grandes Fêtes TELUS.
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0: 10h18 minutes. Bienvenue, re-bienvenue dans votre avant-midi Flow 96.5. Hugo Étienne encore avec vous jusqu'à midi. Et par la suite, ben, ça sera votre heure de lunch culture emportée express ce midi. Alors, ben, ce matin, j'ai envie de vous parler d'une grosse semaine pour les automobilistes de Rimouski encore une fois. Donc, si vous prévoyez circuler en voiture dans la région, ben, un petit conseil, partez quelques minutes plus tôt cette semaine, puisque ça sera pas facile. La ville de Rimouski poursuit son important programme de réfection des rues et plusieurs chantiers seront en activité jusqu'à vendredi, et ce à tous les jours de 6h30 à 18h. Au menu, il y a du planage de l'ancien revêtement, du pavage neuf, fermeture temporaire de plusieurs artères. Bref, ça sera pas facile cette semaine. Dans les secteurs touchés par les travaux de planage, ben, on retrouve les rues Lebel, Laurier, le boulevard Raturbuie, l'avenue Serrois, ainsi qu'une partie du secteur de Sainte-Cécile-du-Pic. Et du côté du pavage, donc ça va être un peu plus complexe. On aura certaines artères de fermer à l'occasion. Donc, il y a plusieurs rues qui vont être complètement fermées à la circulation pendant ces travaux-là. C'est notamment le cas des rues Guy, Ducoteau, Desmélèzes, de Cherbourg, de Dieppe, des Ardennes, Gérard, Magellan, Lamoureux, et des rues Maurice Nord, Lebel, Laurier et Bégin. Donc, si vous êtes proche ou si vous circulez par une de ces rues que je viens de nommer, surveillez les parties d'avance, surveillez les indications, ça sera pas facile cette semaine. Il y a des travaux qui sont également prévus là, près du centre communautaire Nazareth, à côté du côté des terrains de tennis. La ville demande évidemment aux automobilistes de respecter la signalisation et les détours qui seront mis en place. Les résidents des secteurs concernés vont aussi devoir prévoir quelques ajustements pour accéder à leur domicile pendant les travaux. Évidemment, si la météo se changeait et n'était pas de la partie, ou si un imprévu survenait, ben les chantiers pourraient être modifiés, donc on pourrait extensionner un tout petit peu. Mais pour l'instant, ça risque de très bien aller jusqu'à vendredi. La bonne nouvelle, ben, c'est que ces inconvénients-là sont temporaires. À chaque été, chaque début de saison estivale, on le sait, on remet nos infrastructures à niveau. On améliore la qualité des déplacements pour les années à venir ou pour la saison à venir. C'est cela. Donc, avant de prendre la route cette semaine, prenez quelques secondes là, pour vérifier votre itinéraire. Peut-être qu'on va éviter un petit détour ou quelques minutes coincées derrière un chantier si jamais on planifie de passer par un autre secteur. Un peu de patience aujourd'hui pour des routes meilleures demain. Alors, on s'en va en musique avec Gabriel Fredette et Jerry Boulet. Puis au retour, ben, je vous parle de ce déraillement de train à Repentigny. La chaleur qui pourrait être une des causes de ce déraillement.
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à 10h28 de retour dans vos avant-midi Flow. Je vous parle de ce, encore une fois, de ce spectaculaire déraillement de train qui est survenu dimanche à Repentigny. Ben, ça continue de soulever plusieurs questions. Et heureusement, très heureusement que personne n'a été blessé, mais l'incident qui s'est produit tout près d'un quartier résidentiel rappelle de bien mauvais souvenirs de la tragédie de Lac Mégantic. Ça aurait pu être beaucoup plus problématique et tragique que ça a été. Au total, là, c'est 46 wagons qui sont sortis des rails. Les résidents du secteur ont été évacués par mesure préventive, évidemment, avant de pouvoir regagner leur domicile quelques heures plus tard. Les autorités ont confirmé qu'aucune matière dangereuse ne s'était échappée, évitant ainsi un scénario beaucoup plus dramatique. Mais la question qui reste, c'est qu'est-ce qui a pu provoquer ce tel accident-là? Eh bien, selon Pierre Barriot, qui est spécialiste en transport et chargé de cours à l'UQAM, à l'Université du Québec à Montréal, une piste sérieuse, c'est celle de la chaleur accablante qui frappait le sud du Québec depuis plusieurs jours. Lorsqu'il fait très chaud, les rails d'acier se dilatent. Donc, si cette dilatation devient importante ou si la voie présente déjà une faiblesse, les rails peuvent se déformer, ce qui augmente les risques de déraillement. C'est pourquoi les compagnies ferroviaires imposent souvent des limitations de vitesse lors des épisodes de grande chaleur. Cela dit, ben, il est encore beaucoup trop tôt pour tirer des conclusions. Le Bureau de la sécurité des transports du Canada enquête actuellement sur l'accident. Les enquêteurs analysent plusieurs hypothèses, dont une possible défaillance mécanique, comme un essieu ou une roue brisée. Une erreur humaine n'est pas complètement écartée, même si elle semble moins probable dans ce cas-là. Le maire de Repentigny a d'ailleurs résumé la situation en disant que la ville était chanceuse dans sa malchance. Et en effet, parce que si le train avait transporté des matières dangereuses ou si le déraillement avait eu lieu quelques centaines de mètres plus loin, les conséquences auraient pu être beaucoup plus graves que ça a été. Et puis, pour conclure tout ça, ben, cette histoire-là nous rappelle que les épisodes de chaleur extrême ont des conséquences qui vont au-delà de notre confort, des routes, des ponts, des réseaux électriques et même des voies ferrées qui sont mis à rude épreuve avec les canicules qu'on voit de plus en plus fréquentes, les infrastructures vont devoir continuer de s'adapter à cette nouvelle réalité-là climatique. Et ça, partout au Québec, c'est à réfléchir à tout ça. Il faut y passer. Faut être conscient de ça parce que ça, oui, les hivers qui sont plus froids, les hivers qui sont plus dramatiques, qui sont déplacés dans le temps aussi, mais nos étés sont très, très, très affectés aussi dans tout ça. Donc, il va falloir se pencher. Donc, je sais pas si vous pensez encore que les changements climatiques, ça n'existe pas, mais on en a on a des impacts bien réels là, et concrets dont on en voit la preuve aujourd'hui. On s'en va en musique avec Christophe Maé. Il est où le bonheur? Ben, le bonheur, il est sur Flow 96.5.

0: et à la météo ce mardi 7 juillet. Ben, c'est un beau plein soleil aujourd'hui avec un maximum de 28 prévu, mais avec le facteur humidex, on pourrait ressentir jusqu'à 31 aujourd'hui. Demain, mercredi, milieu de semaine, ben, ça sera presque le même scénario. Ça sera un beau plein soleil demain ici, un maximum de 28 et le facteur humidex toujours présent qui pourrait nous faire ressentir jusqu'à 32. Jeudi, ça sera un plein soleil, un maximum de 24 et vendredi, retour des nuages avec une alternance soleil-nuages, 40% de probabilité d'averse et un maximum de 23. Présentement, dans Rimouski, la Métis, il fait 19.
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Moi, je vous parle des animaux lors de vos escapades estivales. Imaginez, vous partez en week-end, le coffre est plein, la route s'ouvre et votre compagnon à quatre pattes vous regarde. Le trajet peut être un vrai plaisir à une condition, la sécurité. Un animal libre dans l'habitat, c'est une distraction, un projectile potentiel en cas de freinage et un stress pour lui comme pour vous. Alors, comment voyager sereinement avec son chien, son chat, même son lapin, hein? D'abord, il faut anticiper. On habitue l'animal à la voiture avec de courts trajets, on vérifie l'aération, on évite les repas juste avant le départ et on garde de l'eau fraîche à portée de main. Ensuite, on le sécurise. Trois options fiables s'offrent à vous. Le harnais de voiture, la cage de transport et les filets ou grilles de séparation. Le harnais s'attache à la ceinture. Il faut choisir le harnais homologué, ajusté à la poitrine de votre animal. Le fixer court pour limiter l'inertie. La cage, bien, elle, doit être à la bonne taille. L'animal peut se lever et se tourner sans flotter. Placez-la dans le coffre arrière ou à l'arrière, perpendiculaire.

de la marche. Faut bien la caler pour qu'elle ne glisse pas. Du côté du filet ou la grille, ça isole l'espace de vie. C'est pratique pour les grands chiens à condition d'être solidement fixé. Et ce qu'il ne faut jamais faire, c'est laisser l'animal en liberté, la tête dehors par la fenêtre ou sur vos genoux. C'est dangereux pour lui, illégal dans certains cas, et cela met tout le monde en risque. En route, on planifie des pauses toutes les 2 heures, on hydrate, on détend, on propose une courte marche en laisse, on maintient une température douce, on évite la musique trop forte et on surveille les signes de mal des transports. Du halètement, la bave, l'agitation, une petite astuce, des jouets familiers et une couverture qui sente la maison, ça apaise énormément les animaux. Le dernier appel, identifiez votre animal, une puce, une médaille. Faut garder son carnet de santé et, si besoin, demander conseil au vétérinaire pour les sujets qui sont plus anxieux. Voyager avec son compagnon, c'est possible, c'est sain. Et sûrement, à condition de respecter 3 règles d'or que je vous rappelle. Harnais, cage ou filet. Et jamais, jamais, jamais sur les genoux. Voilà, j'espère que ces petits conseils vous ont aidé à bien planifier votre prochain voyage sur la route avec votre animal. C'est des choses qu'il ne faut pas prendre à la légère, puisque nos animaux, on les aime, on veut en prendre soin, puis on veut les garder longtemps. Donc, il faut la prudence est de mise, la préparation et tout ce qui est fait en amont pour bien planifier les voyages avec nos animaux préférés. Dans la prochaine heure, il y aura entre autres quelques informations. Évidemment, on va parler des 50 ans des Jeux olympiques qui se passaient à Montréal en juillet. Donc, c'est là on fête les 50 ans de l'Expo 67. On va parler aussi d'un débat des chefs où on se tire la couverte. Québec-Montréal, c'est le retour de la guerre Québec-Montréal. On se demande ce qui se passe là-dedans, ce qui va arriver dans tout ça. Et on aura bien sûr les petites annonces et l'agenda fait par notre amie Liliane. On s'en va en musique et en pause commerciale. Et au retour, ce sera les nouvelles avec notre ami Alphonse.

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0: matin, mesdames, messieurs, bienvenue à votre bulletin de nouvelles d'avant-midi de ce 7 juillet 2026. Alphonse Legault, ici au micro, pour vous informer. Le conseil municipal de la ville de Rimouski a adopté lundi soir, lors d'une séance extraordinaire, le programme quinquennal d'immobilisation 2027-2031, planifiant les investissements de la ville pour les 5 prochaines années. Le PQU présenté cette année prévoit plus de 75% d'investissement en maintien des actifs et en environnement. Ce qui saute aux yeux dans cette planification, ce sont les travaux qu'on a à faire pour l'ancien lieu d'enfouissement sanitaire, le LES, fermé depuis plus de 5 ans maintenant, mais qui, selon les recommandations d'Environnement Canada, nécessite des travaux en respect des dispositions de la loi sur les pêches. Les investissements projetés pour ces travaux vont donc totaliser près de 40 millions de dollars, soit 33 millions de dollars de plus que ce qu'on avait dans la version précédente de ce plan. Cet ajustement impose à la ville d'abandonner donc plusieurs projets précédemment prévus pour l'instant. Des explications avec Marco Desbiens, directeur général de la ville de Rimouski.
1: Le fait que ces travaux-là qui sont requis pour se conformer à la loi sur les pêches prennent autant d'espace, puis qu'on n'a pas accès à des subventions pour l'instant là, pour financer ces travaux-là. Bien qu'on a des démarches là, d'entreprise, on espère avoir accès à des fonds des deux autres paliers du gouvernement. Mais ce qui retient l'attention, évidemment, dans le programme qui est présenté aujourd'hui par la Ville, c'est que cette situation-là amène un besoin de reprioriser et le report de certains projets importants. On parle notamment là, du projet qu'on avait de réaménagement de la place des anciens combattants. Un investissement de 18 millions de dollars là, pour en faire une place événementielle, place publique, qui, pour l'instant, doit être reporté. Agrandissement de l'hôtel de ville aussi, investissement qui est reporté pour l'instant pour faire place aux investissements pour le LES. Et la rénovation intérieure du presbytère. Donc, on va procéder quand même à la rénovation extérieure, préserver le bâtiment, son patrimoine. Mais le projet doit être remis à plus tard pour l'aménagement intérieur.
0: Parlons de l'initiative de partage des services entre les municipalités de la Métis pour juguler les coûts de gestion devenant de plus en plus élevés. Une initiative qui n'entame pas l'identité ni la crédibilité des municipalités de la MRC. Et loin d'être une menace, c'est visiblement une tendance qui pourrait s'accentuer au cours de la prochaine année, nous apprend Hubert Héberge dans ce reportage.
2: En raison de la hausse des coûts salariaux, plusieurs localités ont pris l'initiative de partager certains postes avec d'autres villages. C'est le cas de Saint-Angèle de Mérissy, dont le directeur municipal, M. Claude Gagnon, occupe le même poste pour la ville de Price depuis 2021. Malgré les défis du double rôle, M. Gagnon confirme que son équipe lui a permis d'accomplir tous ses mandats.
3: Oui, j'ai réussi à me monter en horaire et être efficace des deux municipalités, mais ça prend une bonne équipe.
2: Le préfet de la MRC de la Métis, M. Bruno Paradis, est également le maire de la ville de Price. Partisan de l'entraide, M. Paradis croit que le partage entre les municipalités offre beaucoup d'avantages et qu'il n'est pas nécessairement synonyme de perte d'identité.
3: Dans le modèle qu'on a mis en place, on regardait et on doutait bien que le nombre de municipalités est trop élevé concernant les besoins. Il y a toujours cette question-là de est-ce qu'on va perdre notre identité? Nous, la municipalité de Price et Saint-Angèle continuent à exister légalement. C'est deux entités légales différentes. C'est juste que toutes nos ressources administratives et même certaines de nos ressources, je dirais, de terrain collaborent fortement des deux. Puis jusqu'à maintenant, on n'en a vu que des avantages.
2: Avec ses 6300 habitants, la ville de Mont-Joli occupe un peu le rôle de grande sœur pour les autres municipalités de la Métis. Conscient des défis au niveau des ressources que vivent l'ensemble des localités, Martin Soucy, maire de Mont-Joli, voit la concertation intermunicipale d'un bon œil.
4: L'identité de chacune des municipalités est importante. T'sais, il faut faire les choses lentement. Donc, commençons par de la coopération municipale, des ententes intermunicipales. Arrêtons d'embaucher ou s'acheter des équipements en double. Donc, commençons par consolider nos actifs, partager le personnel, et là, on va avancer graduellement. Et on voit que c'est pas une menace. Au contraire, c'est une solution à long terme. Mont-Joli a beaucoup d'ententes. Donc, en incendie présentement, on en a. On a aussi en loisirs. Mais je pense que ça va se multiplier. Et la confiance va en venir entre les élus, entre les administrations à long terme. Moi, je vois ça sur le bon sens, mais c'est pas le jour au lendemain que ça va devenir une ville, une MRC.
2: C'était Hubert Héberge du programme IGL pour Flow FM.
0: Et pour poursuivre ce bulletin de nouvelles, place à la côte culturelle du jour. C'est avec vous, Hugo Etier.
5: La comédienne Louise Latraverse sera présente ce soir, mardi 7 juillet à 20h, au Vieux Théâtre de Saint-Fabien pour y présenter son spectacle « L'amour, Chris ». Quelque chose dont la COVID ne viendra pas à bout? Sa réponse avait enflammé le Québec. Louise Latraverse est vive, intelligente, drôle, spontanée et vieille. C'est d'ailleurs pour ces raisons qu'elle a eu envie de se raconter, car sa vie fut tout sauf un long fleuve tranquille. Sur le plan personnel, elle a entre autres vécu à New York avec son mari, Emmett Grogan. Elle a côtoyé Elizabeth Taylor et Janis Joplin. Dans L'amour, Chris, Louise Latraverse relate l'évolution d'une artiste, d'une femme, d'une audacieuse qui n'a pas peur ni des mots, ni des tabous. 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
0: Place maintenant au sport, présenté par Émile Clouet.
6: À Wimbledon, Félix Auger-Aliassime dispute son match de quart de finale aujourd'hui. C'est contre Novak Djokovic, ancien premier joueur mondial. Le Serbe a remporté 7 fois le tournoi Grand Chelem sur gazon et son dernier titre à Wimbledon, c'était en 2022. Le Joker est maintenant âgé de 39 ans et pointe au 8e rang du classement de l'ATP. Pour ce qui est de Félix Auger-Aliassime, à l'âge de 25 ans, il est 4e au monde. Les 3 seuls joueurs qui devancent FAA, ce sont Yannick Sinner, Carlos Alcaraz et Alex Zverev. C'est l'Américain Ben Shelton qui complète le top 5. C'est le 3e affrontement entre les deux joueurs et c'est la première fois où Félix Auger-Aliassime est favori. Les deux joueurs s'étaient déjà affrontés 2 fois lors de l'année 2022. Le premier duel entre les deux joueurs, c'était lors des quarts de finale du Masters 1000 de Rome sur de la terre battue. Djokovic avait gagné en 2 manches de 7-5 et 7-6. Par la suite à la Coupe Laver. Au tour d'FAA de faire le même coup au Joker, 6-3 et 7-6 en faveur du Canadien. Les deux hommes ne se sont pas réaffrontés depuis, alors que les deux joueurs se battent pour une place au carré d'as.
0: Voilà pour l'essentiel de l'actualité du jour. Merci de l'avoir suivi. 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

Bonjour, ici Greta Juris. Mark Carney a confirmé que le consortium germano-norvégien TKMS construira la nouvelle flotte de sous-marins de la Marine royale canadienne. Le premier ministre explique le choix du submersible par ses capacités de naviguer en Arctique et par sa compatibilité avec les alliés de l'OTAN. Le premier ministre assure que TKMS s'engage à générer des retombées économiques équivalentes à la valeur du contrat dont le montant n'a pas été dévoilé. L'entente avec TKMS sera finalisée par des négociations au cours des 12 prochains mois. Au terme des pourparlers, Ottawa pourrait commander jusqu'à 12 sous-marins. Le sommet de l'OTAN s'ouvre aujourd'hui à Ankara, en Turquie. Le premier ministre canadien, Mark Carney, va en profiter pour promouvoir le projet de la Banque de la Défense, dont le Canada va accueillir le siège social, dans l'espoir de convaincre un maximum de pays d'y adhérer. Le Canadien national poursuit le nettoyage sur le lieu de déraillement de train survenu dimanche à Repentigny, au nord de Montréal. Dans un communiqué, le CN s'excuse des inconvénients occasionnés. Les opérations de dégagement devraient durer plusieurs jours. La cause du déraillement demeure inconnue pour le moment. Et puis l'ancien caquiste devenu indépendant, Pierre Dufour, joint les rangs du Parti libéral du Québec. Il sera candidat dans la circonscription d'Abitibi-Est aux élections provinciales cet automne. Le député croit que le Parti libéral est la formation politique la mieux placée pour lui permettre de défendre les intérêts de sa région. Et voilà, c'était les informations de Radio-Canada. Excellente journée.

0: En ce mercredi 7 juillet, mais c'est un beau soleil à l'extérieur. On va faire le plein de vitamine D avec un maximum de 28 qui est prévu. Avec le facteur humidex, on pourrait ressentir jusqu'à 31. Demain mercredi, ce sera un beau soleil aussi avec généralement ensoleillé avec un maximum de 28. Le facteur humidex sera aussi présent. On pourrait ressentir jusqu'à 32. Jeudi, ça sera encore une fois plein soleil, un maximum de 24. Et vendredi, alternance soleil-nuage avec 40% de probabilité d'averse et un maximum de 23. Présentement dans Rimouski et la Métis, il fait 19.
1: 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Chérie!

0: Lara Fabian est à peine dans vos avant-midi, Flow 96.5 à 11h19. Rebienvenue tout le monde. Et là, j'ai envie de vous parler des Jeux olympiques de Montréal. Ben oui, déjà 50 ans, parce qu'il y a exactement 50 ans, à l'été 1976, le Québec vivait l'un des plus grands événements de son histoire. Du 17 juillet au 1er août, Montréal accueillait les Jeux olympiques d'été, devenant après l'Expo 67 la vitrine du Québec aux yeux du monde. Et à travers les archives de l'époque, ben, on replonge dans une ambiance complètement folle. Hein? Dès les semaines précédant les Jeux, la métropole vibrait au rythme des préparatifs. 12 nouveaux hôtels avaient été construits pour accueillir les visiteurs et près de 6 millions de touristes ont déferlé sur Montréal pendant la quinzaine olympique. Les rues étaient bondées, les restaurants remplis et même des milliers de roulottes venues des États-Unis qui avaient envahi les routes du Québec. Mais ces Jeux-là se déroulaient aussi dans un contexte assez particulier, puisque 4 ans après la tragédie des Jeux de Munich, en 72, où des athlètes israéliens avaient été assassinés, la sécurité était omniprésente. Des soldats patrouillaient les sites olympiques et les contrôles étaient extrêmement rigoureux. Sur le plan sportif, Montréal est entré dans l'histoire grâce à la jeune gymnaste roumaine. On se souvient tous de Nadia Comăneci. Alors âgée de seulement 14 ans, elle a obtenu le tout premier 10 parfait de l'histoire de la gymnastique olympique. Les tableaux électroniques n'étaient même pas programmés pour afficher cette note et ont indiqué 1,00. Donc, on se demandait vraiment ce qui se passait. C'est un moment qui est devenu légendaire. Les Jeux ont aussi laissé un héritage contrasté. D'un côté, le stade olympique est devenu l'un des symboles les plus connus de Montréal et continue d'attirer des millions de visiteurs. De l'autre, ben, les dépassements de coûts ont créé une dette colossale qui n'a entièrement été remboursée qu'en 2006. Oui, c'est quand même impressionnant, hein? Soit 30 ans plus tard. Encore aujourd'hui, ces Jeux demeurent un exemple autant de réussite sportive que de mise en garde sur les grands projets d'infrastructure. Pour souligner ce 50e anniversaire, ben, Montréal propose cette année une vaste programmation, des expositions, des visites guidées du Parc olympique, spectacles, rencontres avec d'anciens athlètes et activités commémoratives qui permettront à une nouvelle génération de découvrir cette période marquante de notre histoire, parce que je l'avoue, je n'étais pas né lors de l'Expo 67, hein, c'est bien sûr. Donc 50 ans plus tard, qu'on retienne les exploits de Nadia Comăneci, l'immense ferveur populaire ou encore le fameux stade olympique, ben, il y a une chose qui est certaine, les Jeux de Montréal de 76 continuent de faire parler d'eux et vont demeurer l'un des plus grands chapitres de l'histoire du Québec. Avez-vous vécu les Jeux l'Expo 76, les Jeux olympiques? Avez-vous participé à cette grande ferveur québécoise? Je suis curieux de savoir là, s'il y a des gens de la région qui ont participé, ben, gênez-vous pas, appelez-moi pendant la pause 88-724-9650, ça va me faire plaisir de vous jaser. On s'en va en musique et dans un instant, l'agenda avec Liliane et un petit peu plus tard, les petites annonces.
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0: Quelles sont les activités à prévoir cette semaine? 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
1: Don Rémy annonce qu'il n'y aura pas de soirée le 11 juillet prochain. Le retour des activités se fera le 18 juillet, au même endroit, à la même heure. Ne manquez pas du 23 au 26 juillet prochain, Artistes en fête. Plus de 40 artistes peintres et sculpteurs provenant des quatre coins du Québec vont exposer dans les petites galeries d'art multicolores et les gazebos situés à proximité de la galerie d'art du Vieux-Presbytère à Sainte-Flavie. Du jeudi au samedi, les heures d'ouverture sont de 10h à 17h30. Dimanche, ce sera de 10h à 16h30. Monsieur Rénal Gauthier, artiste peintre et sculpteur professionnel, exposera à la galerie d'art du Vieux-Presbytère du 20 juillet au 2 août en tant qu'artiste invité d'honneur. Le groupe Alizarin vous invite chaleureusement à participer à cet événement. Le bingo Saint-Germain de Rimouski, c'est à tous les mercredis à 19h et c'est au profit de la fabrique pour la cathédrale. L'ouverture des portes se fait à 17h15 et on joue à 19h. L'entrée se fait par la rue des Marguilliers derrière la cathédrale. Le programme de la soirée, c'est plusieurs façons de gagner des lots cumulatifs et ce bingo s'adresse aux 18 ans et plus seulement. 88-724-4545 pour informations supplémentaires. Les vrais amis de Saint-Robert vous invitent les dimanches aux soirées de danse en ligne, danse folklorique et danse en couple à compter de 19h30 au Centre communautaire Alphonse Francœur situé au 358 rue Sirois à Rimouski. Avec nos musiciens Bertrand Fortin et Mario Brideau, nous vous souhaitons la bienvenue à tous et nous vous invitons à passer une excellente soirée. Le Club des 50 ans et plus de Squatec vous invite à l'ouverture du marché. C'est tous les samedis à partir du 4 juillet jusqu'au 12 septembre de 10h à 14h et c'est dans le parc intergénérationnel Charles Arsenault. L'activité d'ouverture du 4 juillet sera avec deux jeux d'eau avec la municipalité de Squatec. On offre un dîner boîte à lunch. Bienvenue à vous tous.

Mardi 17 juillet, une marche du pardon animée par la troupe théâtrale dirigée par Sœur Victoria dans le parc du Sanctuaire, le 21 juillet à 18h. Participez au pèlerinage à l'île Saint-Barnabé qui se tiendra le jeudi 23 juillet de 9h à 15h. 18$ à l'inscription au secrétariat du presbytère Saint-Pédis. Vous pouvez communiquer au 418-723-6539, poste 204 pour l'inscription et pour information générale sur la neuvaine, téléphonez au 418-723-2962, 418-723-2962. Le Club 55 de Saint-Eustache.

conduite par Bertrand Fortin. Il y aura un service de bar sur place. Le coût d'entrée est fixé à 7 $ pour les membres, 8 $ pour les non-membres. On se rend à la salle communautaire de Saint-Eugène de l'Adrière au 15 rue du Campagnat. C'est une invitation à vous tous. Voilà ce qui complète l'édition de l'agenda pour aujourd'hui.

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1: À l'édition des petites annonces, une vente de fermeture de maison sur rendez-vous. On vend des meubles, vaisselle, cadres, bibelots, lampes, outils et tout ce que vous pouvez avoir besoin pour une maison. On s'informe au 418-750-8688, 418-750-8688. On vend une niche pour chiens 4 saisons en bois de cèdre. C'est pour chiens de moyenne à grande taille. Le toit a été refait à neuf. Protecteur pour le bois. Et on appelle au 418-775-9058, 418-775-9058. À la recherche de trois représentants solides en vente pour ouverture de marché canadien, commerce, chasse et pêche. On recherche quelqu'un de retraité si possible à raison de 3 à 4 mois par année. Excellente commission, plus loyauté, on demande quelqu'un de bilingue. On communique avec Denis Proulx, info à commercialboc-thorax.com, sinon au 418-750-1780, 418-750-1780. On a aussi à vendre un canot en très bon état, 14 pieds de longueur, 2 couches de peinture marine de qualité, 2 rames épaisées, l'intérieur est en bon état. C'est une longueur idéale pour la pêche au saumon. On a payé ça 2 900 $ et on vous laisse à 995. C'est à voir. 418-750-1780. 418-750-1780. C'est ce qui complète pour aujourd'hui l'édition des petites annonces du 96.5.

0: Eh bien, la météo ce mardi 7 juillet, ben, c'est un beau soleil à l'extérieur avec un maximum de 28 qui nous attend. Le facteur humidex est toujours présent avec, on pourrait ressentir jusqu'à 31. Mercredi, demain, milieu de semaine, plein soleil encore une fois que ça se poursuit, maximum de 28. Avec le facteur humidex, on pourrait ressentir jusqu'à 32. Jeudi, ça sera encore une fois bien ensoleillé avec un maximum de 24. Et vendredi, une alternance soleil-nuage avec 40% de probabilité d'averse et un maximum de 23. Présentement, dans Rimouski, la métisse, il fait 19. Dans un instant, on vient tout juste d'apprendre le décès du comédien Marc Messier, vedette de Brou, L'Ancien Comte et La Petite Vie. Donc, le comédien Marc Messier qui est décédé à l'âge de 78 ans. On en parle dans les prochaines minutes. Restez à l'écoute.
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11h46 de retour dans vos avant-midi, Flo 96.5. Je vous le disais tout juste avant cette pièce musicale, grosse nouvelle, triste nouvelle qui vient tout juste de tomber dans les dernières minutes. Le comédien Marc Messier est décédé. Vedette de la pièce Brou, évidemment, Lancer Compte, La Petite Vie, Les Boys. C'est cette nouvelle-là,

0: tombe comme une tonne de briques, honnêtement, ce matin. S'il y a un décès que je ne m'attendais pas à annoncer aujourd'hui, en ce 7 juillet 2026, c'est bien ce décès-là. Je suis sous le choc à l'âge de 78 ans. Il était tellement une figure appréciée du grand public depuis des décennies. On se souvient de lui, évidemment, pour ses beaux cheveux châtains roux, ses yeux bleus perçants qui marquaient lorsqu'il vous regardait, lorsqu'il incarnait un rôle. On se souvient vraiment de ça. On va se souvenir de nombreux rôles qu'il a incarnés autant à la télé qu'au théâtre. On va lui rendre un petit hommage là, ce midi dans l'émission Culture Emportée dans les prochaines minutes. Évidemment, on va refaire le tour de sa carrière. Il y a tellement à dire, entre autres, Brou. Juste Brou, on pourrait faire une émission complète sur cette épopée. Hein? Marc Messier qui va aller rejoindre son grand ami, Michel Côté, qui nous a quittés il y a quelques années déjà. Cette pièce Brou, présentée là, de 1979 à 2017 avec la distribution originale, c'est un monument de notre culture québécoise, cette pièce-là qui continue de rouler sa bosse avec une autre distribution de comédiens. Je suis honnêtement sous le choc ce matin, là, en cette fin d'avant-midi du 7 juillet. C'est assez bouleversant d'annoncer le décès, la perte de ce grand acteur. On va y revenir dans l'émission Culture Emportée un peu plus en détail. On aura un petit montage audio aussi de rôles marquants et on va faire le tour de sa carrière. Donc, restez là. J'espère que vous avez apprécié votre avant-midi avec nous. Il y a de la bonne musique. Je vous laisse avec, entre autres, Guillaume Fredette, William Delaurier et Sylvain Cossette. Au retour, ça sera les nouvelles, les informations avec notre ami Alphonse. Et Culture Emportée se poursuit dans un instant. On revient évidemment sur le décès de Marc Messier.
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0: Bienvenue à votre bulletin de nouvelles de l'après-midi de ce 7 juillet 2026. Alphonse Logo, ici au micro, pour vous informer. Pour commencer ce bulletin, parlons de cette initiative de partage des services entre les municipalités de la Métis pour juguler les coûts de gestion devenant de plus en plus élevés. Une initiative qui n'entame pas l'identité ni la crédibilité des municipalités de la MRC. Loin d'être une menace, c'est visiblement une tendance qui pourrait s'accentuer au cours de la prochaine année, nous apprend Hubert Héberge dans ce reportage.
1: En raison de la hausse des coûts salariaux, plusieurs localités ont pris l'initiative de partager certains postes avec d'autres villages. C'est le cas de Saint-Angèle de Mérissy, dont le directeur municipal, M. Claude Gagnon, occupe le même poste pour la ville de Price depuis 2021. Malgré les défis du double rôle, M. Gagnon confirme que son équipe lui a permis d'accomplir tous ses mandats.
2: Oui, j'ai réussi à me monter en horaire et être efficace les deux municipalités, mais ça prend une bonne équipe.
1: Le préfet de la MRC de la Métis, M. Bruno Paradis, est également le maire de la ville de Price. Partisan de l'entraide, M. Paradis croit que le partage entre les municipalités offre beaucoup d'avantages et qu'il n'est pas nécessairement synonyme de perte d'identité.
2: Dans le modèle qu'on a mis en place, on regardait, on doutait bien que le nombre de municipalités est trop élevé considérant les besoins. Il y a toujours cette question-là de est-ce qu'on va perdre notre identité? Nous, la municipalité de Presse et Saint-Angèle continuent à exister légalement. C'est deux entités légales différentes. C'est juste que toutes nos ressources administratives et même certaines de nos ressources, je dirais, de terrain collaborent fortement entre les deux. Puis jusqu'à maintenant, on n'en a vu que des avantages.
1: Avec ses 6300 habitants, la ville de Mont-Joli occupe un peu le rôle de grande sœur pour les autres municipalités de la Métis. Conscient des défis au niveau des ressources que vivent l'ensemble des localités, Martin Soucy, maire de Mont-Joli, voit la concertation intermunicipale d'un bon œil.
3: L'identité de chacune des municipalités est importante. T'sais, il faut faire les choses lentement. Donc, commençons par de la coopération municipale, des ententes intermunicipales. Arrêtons d'embaucher ou s'acheter des équipements en double. Donc, commençons par consolider nos actifs, partager le personnel, et là, on va avancer graduellement. Et on voit que c'est pas une menace. Au contraire, c'est une solution à long terme. Mont-Joli a beaucoup d'ententes. Donc, en incendie présentement, on en a. On a aussi en loisirs. Mais je pense que ça va se multiplier. Et la confiance va en venir entre les élus, entre les administrations à long terme. Moi, je vois ça sur le bon sens, mais c'est pas le jour au lendemain que ça va devenir une ville, une MRC.
1: C'était Hubert Héberge du programme IGL pour Flow FM.
0: Le conseil municipal de la ville de Rimouski a adopté lundi soir, lors d'une séance extraordinaire, le programme quinquennal d'immobilisation 2027-2031, planifiant les investissements de la ville pour les 5 prochaines années. Le PQU présenté cette année prévoit plus de 75% d'investissements en maintien des actifs et en environnement. Ce qui saute aux yeux dans cette planification, ce sont les travaux qu'on a à faire pour l'ancien lieu d'enfouissement sanitaire, le LES, fermé depuis plus de 5 ans maintenant, mais qui, selon les recommandations d'Environnement Canada, nécessite des travaux en respect des dispositions de la loi sur les pêches. Les investissements projetés pour ces travaux vont donc totaliser près de 40 millions de dollars, soit 33 millions de dollars de plus que ce qu'on avait dans la version précédente de ce plan. Cet ajustement impose à la ville d'abandonner donc plusieurs projets précédemment prévus pour l'instant. Des explications avec Marco Desbiens, directeur général de la ville de Rimouski.
4: Le fait que ces travaux-là qui sont requis pour se conformer à la loi sur les pêches prennent autant d'espace, puis qu'on n'a pas accès à des subventions pour l'instant là pour financer ces travaux-là. Bien qu'on a des démarches là, d'entreprise, on espère avoir accès à des fonds des deux autres paliers de gouvernement. Mais ce qui retient l'attention, évidemment, dans le programme qui est présenté aujourd'hui par la Ville, bien, c'est que cette situation-là amène un besoin de reprioriser et le report de certains projets importants. On parle notamment là, du projet qu'on avait de réaménagement de la place des anciens combattants. Un investissement de 18 millions de dollars là, pour en faire une place événementielle, place publique, qui pour l'instant doit être reportée. Agrandissement de l'hôtel de ville aussi, investissement qui est reporté pour l'instant pour faire place aux investissements pour le LES et la rénovation intérieure du presbytère. Donc, on va procéder quand même à la rénovation extérieure, préserver le bâtiment, son patrimoine, mais le projet doit être remis à plus tard pour l'aménagement intérieur.
0: Et pour poursuivre ce bulletin de place à la côte culturelle du jour, c'est avec vous Hugo Etier.
5: La comédienne Louise Latraverse sera présente ce soir, mardi 7 juillet à 20h, au Vieux Théâtre de Saint-Fabien pour y présenter son spectacle « L'amour, Chris ». Quelque chose dont la COVID ne viendra pas à bout? 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Louise Latraverse est vive, intelligente, drôle, spontanée et vieille. 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Elle a côtoyé Elizabeth Taylor et Janis Joplin. 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
0: Place maintenant au sport, présenté par Émile Clouet.
6: À Wimbledon, Félix Auger-Aliassime dispute son match de quart de finale aujourd'hui. C'est contre Novak Djokovic, ancien premier joueur mondial. Le Serbe a remporté 7 fois le tournoi Grand Chelem sur gazon et son dernier titre à Wimbledon, c'était en 2022. Le Joker est maintenant âgé de 39 ans et pointe au 8e rang du classement de l'ATP. Pour ce qui est de Félix Auger-Aliassime, à l'âge de 25 ans, il est 4e au monde. Les 3 seuls joueurs qui devancent FAA, ce sont Yannick Sinner, Carlos Alcaraz et Alex Zverev. C'est l'Américain Ben Shelton qui complète le top 5. C'est le 3e affrontement entre les deux joueurs et c'est la première fois où Félix Auger-Aliassime est favori. Les deux joueurs s'étaient déjà affrontés 2 fois lors de l'année 2022. Le premier duel entre les deux joueurs, c'était lors des quarts de finale du Masters 1000 de Rome sur de la terre battue. Djokovic avait gagné en 2 manches de 7-5 et 7-6. Par la suite à la Coupe Laver. Au tour d'FA de faire le même coup au Joker, 6-3 et 7-6 en faveur du Canadien. Les deux hommes ne se sont pas réaffrontés depuis, alors que les deux joueurs se battent pour une place au carré d'as.
0: Voilà l'essentiel de l'actualité du jour. Merci de l'avoir suivi. 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

0: La météo, c'est un beau gros soleil à l'extérieur avec de la chaleur qui nous attend. Un maximum de 28 est prévu pour aujourd'hui. Le facteur humidex est toujours présent. Et de retour, en fait, devrais-je dire, un maximum de 31 ressentis pour aujourd'hui. Demain, mercredi, ce sera encore une fois plein soleil avec un maximum de 28. Le facteur humidex qui sera toujours présent pourrait ressortir jusqu'à 32. De jeudi, ce sera plein soleil encore une fois et un maximum de 24. Le retour des nuages pour vendredi avec une alternance soleil-nuage, 40% de probabilité d'averse et un maximum de 23. Présentement, dans Rimouski, la Métis, il fait 22, ressenti avec le facteur humidex de 26. Ce midi, à Culture Emportée, dans un instant, on revient sur cette triste nouvelle de dernière heure, le décès du comédien Marc Messier, qui a marqué toute une génération, un siècle de culture au Québec. On revient sur son décès dans un instant.
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8: Midi 17 minutes. Bienvenue tout le monde à Culture Emportée. Triste nouvelle, grande nouvelle qui est arrivée là, dans la dernière heure. Le comédien Marc Messier est décédé, vedette de la pièce de théâtre Lance et Contre, La Petite Vie, Les Boys et bien d'autres. C'est une grande nouvelle de ce qu'on a pu apprendre dans les dernières minutes. Il est décédé au terme d'une brève maladie qui a été fulgurante. C'est ce qu'a précisé son agence, l'agence Goodwin, et dans un communiqué qui est parvenu ce matin, autour de 11h ce matin. Voilà, Marc Messier qui est décédé à l'âge de 78 ans. Quel grand comédien qui nous quitte. C'est une figure qui était appréciée du grand public depuis des décennies et nous a fait rire énormément, évidemment, dans la pièce Brou, ça c'est certain. Hein, la pièce Brou, on le sait, c'est des centaines et des centaines de représentations depuis plusieurs, étalées sur plusieurs années, de 1979 à 2017, avec la distribution originale Marcel Gauthier, Michel Côté et Marc Messier. Michel Côté, évidemment, il y a quelques années, nous a quittés aussi. J'imagine que ça va rire très fort en haut dans les prochaines semaines et pour l'éternité à venir, puisque les deux se retrouvent là enfin. Grande pièce du théâtre à Brou, ça a été marquant, ça roule encore présentement. Ils ont joué de tellement de représentations, c'est un nombre incalculable de représentations qui a été faite. Ils ont même le record Guinness de longévité pour une pièce jouée avec la même distribution. Il avait même participé à l'écriture de cette œuvre théâtrale qui est marquante là, donc c'est pas peu dire. Là, je vous parle seulement que de Brou, mais on peut parler aussi de Lance et Contre, hein? Lance et Contre, en 1986, il est de l'aventure Lance et Contre, une des premières séries lourdes de l'histoire du Québec. Son personnage, Marc Gagnon, un joueur de hockey qui vit une histoire d'amour avec Suzy Lambert, interprétée par Marina Orsini. La sœur de son coéquipier Pierre Lambert, joué par Karl Marotte, ça a marqué les esprits. Encore aujourd'hui, on en parle, on regarde encore cette série, les films. Le personnage a vécu évidemment toutes sortes de péripéties au fil des différentes saisons des téléfilms, même un film dédié à l'univers qui est toujours écrit par Régent Tremblay. Voilà pour ces deux premiers projets. On va ce midi, on va déroger un petit peu de nos règles parce que Marc Messier a été vraiment un comédien marquant pour la culture québécoise. J'ai envie qu'on s'attarde un peu ce midi à son travail. J'ai envie qu'on parle de certains projets qui ont été marquants. J'ai envie qu'on redécouvre peut-être un petit peu quel comédien, la grandeur de ce comédien-là. Parce que oui, il nous a fait énormément rire, mais il nous a émus aux larmes aussi à l'occasion. Donc, on va rendre hommage ce midi, si vous le voulez bien, à Marc Messier. Si vous avez envie de me partager là, un de vos souvenirs, un film qui vous a marqué avec Marc Messier, est-ce que vous avez pu voir la pièce Brou lorsqu'il était de la distribution? Ben, si vous avez envie de me partager un petit souvenir de Marc Messier, vous m'appelez 418-724-9650, 418-724-9650. On va jaser de Marc Messier ce midi. Il y aura d'autres petites nouvelles aussi au travers de tout ça. Donc, on s'en va en pause commerciale et musicale. Puis au retour, on continue d'honorer la mémoire du comédien Marc Messier qui nous a quittés à l'âge de 78 ans.
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7: Eh bien, à midi 30, bien pile de retour à Culture Emportée, je vous le mentionnais d'entrée de jeu, la triste perte du comédien Marc Messier, dont on a appris la triste nouvelle dans les dernières heures. Son décès à l'âge de 78 ans, il est décédé des suites d'une maladie très brève et fulgurante. Il nous a donc quitté, ça a été confirmé ce matin. On va ce midi lui rendre un petit hommage à notre façon, redécouvrir un peu sa carrière. Et là, j'avais envie de vous parler de, évidemment, La Petite Vie. Vous l'avez entendu dans ce montage. La Petite Vie, qui est un morceau marquant de sa carrière. Marc Messier, qui a brillé dans cette comédie-là, avec entre autres Claude Meunier, Serge Thériault, Diane Lavallée, Marc Labrèche, pour ne nommer que ceux-là, évidemment. Son personnage de Régent, un menteur compulsif, et ça a multiplié les infidélités. Ça nous a fait bien rire. Évidemment, il nous faisait rire. Il parlait de lui à la troisième personne. C'était quand même... c'est un classique hein, des années 90. Les reprises sont toujours suivies, même 30 ans plus tard. La Petite Vie a déjà attiré plus de 4 098 000 téléspectateurs pour un seul et même épisode. Il était bien sûr de la nouvelle distribution là, pour les nouveaux épisodes qu'on a eu le plaisir de découvrir en 2023. Voilà, donc quelques petits faits marquants, drôles là, pour La Petite Vie. Ben, je vous le disais, l'épisode du 20 mars 95, c'est cet épisode-là qui a attiré 4 098 000 auditeurs, téléspectateurs, en fait. Et voilà, donc, ces diffusions-là, ça a capté régulièrement près de 4 millions de fidèles. Ça a accaparé plus de 80% des parts de marché. Il y a un intérêt qui est connu, évidemment, qui continue en fait d'être là. De nombreuses récompenses ont été célébrées pour cette télésérie. On s'en souviendra très longtemps. On s'arrête pour une courte pause musicale avec notre ami France Gall et au retour, on continue de parler de ce triste décès, cette perte de Marc Messier à l'âge de 78 ans.

0: Un facteur humidex est toujours présent. On pourrait ressentir jusqu'à 31 aujourd'hui. Demain, mercredi, milieu de semaine, encore une fois, le soleil se poursuit. Maximum de 28, facteur humidex toujours présent avec 32 ressentis pour demain. Jeudi, ça sera plein soleil encore une fois et un maximum de 24. Vendredi, ça sera une alternance soleil-nuage avec un maximum de 23 et 40% de probabilité d'averse. Présentement dans Rimouski et la Métis, il fait 22 ressentis avec le facteur humidex de 26. Dans un instant, on poursuit notre hommage au comédien Marc Messier qui nous a quittés à l'âge de 78 ans.
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8: Midi 48 minutes de retour à Culture Emportée. Bon, on poursuit cette couverture spéciale là, sur le décès de ce comédien Marc Messier qui nous a quitté à l'âge de 78 ans des suites d'une maladie brève et fulgurante. C'est ce qui est rapporté là, pour le moment. Et je ne crois pas qu'on aura d'autres détails là, quelconques des circonstances de son décès. Mais voilà, je vous disais avant la pause que oui, il nous a fait bien rire pendant de nombreuses années, mais il nous a aussi touchés. On l'a vu dans de nombreuses autres séries plus dramatiques telles que Urgence 2, Omerta 2, D'amour et d'amitié, qui a été une de ses premières séries dans lesquelles on a pu le voir à la télé. Et dans les dernières années, on l'a aussi vu dans Toute la vérité, qui était diffusée à Radio-Canada. Toute la vérité, si vous n'avez pas vu cette série-là, je crois qu'elle est encore disponible sur la plateforme extra2.tv. Allez voir ça, c'est dans la dernière saison ou l'avant-dernière saison, si je ne me trompe pas. Il a joué un rôle d'une grande vérité, touchant. C'était, franchement, là, j'ose même pas vous en dire plus, parce que il faut voir cette performance d'acteur-là qui m'a fait rire, qui m'a touché, qui m'a mis mal à l'aise, qui m'a mis dans différentes zones assez spéciales. Et je veux vous lire quelques mots de son ami Stéphane Laporte qui a publié dans les dernières minutes là, un petit texte très touchant. Je vais vous lire juste un petit extrait. Il a dit « Marc Messier, la douceur du mental. Un géant vient de s'en aller. Marc Messier a fait partie de Brou. Brou est devenu la pièce de théâtre la plus populaire de notre histoire. Marc Messier a fait partie de Lance et Compte. L'Anse et Compte est devenue la série dramatique la plus populaire de notre histoire. Marc Messier a fait partie des Boys. Les Boys sont devenus la série de films la plus populaire de notre histoire. Marc Messier a fait partie de La Petite Vie. La Petite Vie est devenue l'émission de télé la plus populaire de notre histoire. Marc Messier a fait partie de nos vies, de notre histoire. Marc Messier fera à jamais partie de nos vies, de la grande histoire du Québec. Marc nous a marqués. » Ça, ce n'est que l'introduction du texte de Stéphane Laporte que je vous invite à aller voir sur, à aller lire en intégralité sur Facebook. Voilà, ben comment on a vu ces actualités culturelles en ce mardi 7 juillet. J'espère que vous avez apprécié cette couverture un peu plus spéciale qu'à l'habitude. Je vous laisse en musique avec Michel Rivard et Gabriel Fredette. Et au retour, ben ça sera Liliane en direct de Montjoly qui vous accompagne pour l'après-midi. Prenez soin de vous. On se dit à demain. Bye bye.
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0: Eh bien, bonjour, bon début d'après-midi, Liliane Bussière avec vous. Vous écoutez l'émission L'Effet Flow, mardi après-midi, beau mardi ensoleillé. J'espère que vous allez bien et j'espère que vous avez tout ce qu'il faut pour profiter de ce beau soleil d'été. Enfin, juillet, il me semble qu'on a attendu ça très, très longtemps. Alors, voilà, on débute l'émission, on va parler de sécurité avec Jérémy Lévesque de la prévention des incendies, service Mont-Joli. On va avoir une chronique avec lui, comme à tous les premiers mardis de chaque mois à 13h30. Et on va parler d'une patrouille là, qui va circuler dans les secteurs qu'on va définir ensemble tout à l'heure. Soyez là. On a une chronique aussi des 12 mois de flow. Vous savez que c'est un concours. 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Et cette chronique Flo, ben, on va parler de la sécurité des balcons, des terrasses, en cette belle période d'été. Pourquoi pas rappeler des petits côtés sécuritaires du beau temps, comme ça, quand on profite de l'extérieur, de façon sécuritaire. Et je vais vous parler aussi du soleil. Il y a une tendance TikTok là, qui relance le bronzage. En fait, le bronzage où on voit une démarcation. C'est un retour qui inquiète les experts. Et il y a toutes sortes de choses qui circulent évidemment sur les médias sociaux, sur TikTok d'ailleurs. Alors, je vais vous parler de ça et je vais vous parler du fait qu'on se pose la question, est-ce que le soleil est plus dangereux aujourd'hui qu'il y a 50 ou 60 ans? On se rappelle dans les années 60, dans les années 70, il me semble qu'on mettait de l'huile pour bronzer. Hein? L'huile de coco. Je me rappelle de ça. c'était pas des huiles où on se protégeait du soleil, il me semble. Alors, on parle de ça au courant de l'émission et on s'amuse entouré de bonne musique et aussi, on couvrira aussi tous les événements qui se passent dans notre métis au courant de la semaine comme à l'habitude, mais aujourd'hui, ce qui se passe dans notre municipalité et pour demain aussi pour prévoir ce qui s'en vient. Mais deux belles journées qui s'en viennent avec du beau soleil. On y va maintenant avec les prévisions météo. Je vous le dis, vous ne serez pas déçus. C'est du soleil aujourd'hui, mais c'est du soleil aussi demain. Généralement ensoleillé avec des vents du sud-ouest à 20 km/h en mi-journée, un maximum à 28. Facteur humidex à 32. Alors, un ressenti à 32 et indice UV à 7 ou élevé. Alors, d'ici là, ben ce soir, cette nuit, c'est dégagé avec un minimum à 19 et on profite du soleil aujourd'hui. Un maximum à 28 degrés qu'on n'a pas encore atteint dans le Grand Rimouski, la Métis, mais ça s'en vient. Et le coucher du soleil, si vous voulez voir ce beau spectacle gratuit ce soir, 20h36. Et un autre spectacle, ben c'est le lever du soleil demain matin, 4h39. Et ça, c'est pour les lève-tôt. Et sinon, dans le Grand Rimouski, la Métis, il fait présentement 23 degrés.
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0: Alors, nous avons soudainement perdu notre chroniqueur aujourd'hui, Jérémy Lévesque, préventionniste du service des incendies de la région Montjoly, a malheureusement eu un appel. Alors, ils sont là pour ça. Alors, à peine il a eu le temps de m'écrire, je peux pas, j'ai un appel. On va reprendre notre chronique et on souhaite sincèrement que ce soit un appel plus de formalité que de catastrophe. Alors, voilà. On parle de feu et de prévention aussi dans nos loisirs. Alors, quoi de mieux en été que de pouvoir s'installer parfois en camping pour se faire un bon petit feu? Et puis, ben, on se fait des guimauves, on se fait peu importe, là, et on se raconte des peurs, hein, autour du feu. Ça fait partie de nos traditions en été, faire un feu en bord de mer. Mais il y a beaucoup de réglementations à ce sujet. Et puis, ben, on prend pas de risques inutiles, surtout dans une période comme celle-ci où il y a énormément de feux au Québec et la nature est si fragile en temps de chaleur comme ça, avec des journées très chaudes et ensoleillées consécutives sans précipitation, on le rappelle. Alors, si vous avez envie d'aller autour d'un bon petit feu, ben moi, je vous invite mercredi sur la plage. C'est un feu qui est organisé au parc de la Pointe-Légate. Alors, c'est organisé par la municipalité de Grand Métis. Et c'est une activité ouverte à tous à 20h. Donc, vous pouvez aller assister à ce feu. Mais juste avant, si vous avez envie de vous détendre un peu plus, ben il y a du yoga sur plage. Alors, quoi de mieux? Un petit yoga pour se détendre et un feu devant cette beauté de coucher de soleil. Donc, c'est demain de 19h30 à 20h30 au parc de la Pointe-Légate. Et ce sera avec Julie Saint-Onge. C'est une activité qui est organisée par les loisirs, justement, de Grand Métis et suivra le feu sur la plage. Alors, une belle soirée détente, tout en douceur et tout en contemplation. Ça fait du bien et ça nous met dans un esprit un peu plus vacances. Hein? C'est ça qu'on a besoin, c'est ça qu'on aime durant l'été, c'est de prendre une pause, de relaxer comme ça et de contempler la nature. Les couchers de soleil sont si beaux. Je ne sais pas si vous avez vu hier le beau soleil qui était très, très orangé. Je sais pas si c'est à cause des fumées, des feux de forêt, mais c'était vraiment grandiose. On s'en va maintenant en bloc publicitaire tout de suite après Alexandre Poulain.
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0: On est en compagnie de Hubert Théberge. Salut Hubert.
1: Bonjour Liliane.
0: Hubert, aujourd'hui là, je te prends un petit peu à la dernière minute comme ça pour ne pas dire au dépourvu parce que tu n'es jamais dépourvu, hein. Alors, Hubert, tu es nouveau journaliste ici dans l'Amitis. Moi, je suis vraiment curieuse de savoir, depuis ton arrivée, donc tu es arrivé de l'extérieur et tu as intégré tranquillement ce poste de journaliste dans une MRC assez spéciale qui se distingue. Et ça, tu as su relever par toi-même, d'ailleurs, la grande distinction de cette MRC de l'Amitis. Peux-tu nous dire quelques mots sur tes observations?
1: Ce qui me retient mon attention, c'est ce que je parle aujourd'hui dans le bulletin de nouvelles, c'est la concertation, l'entraide de cette MRC de l'Amitis qui est une grande famille. À chaque semaine, il y a de nouvelles opportunités, de nouvelles initiatives pour que les gens travaillent ensemble et pas en double. On compte plusieurs villages qui ont moins de 500 habitants. Donc déjà, juste au niveau des conseils municipaux, des équipes municipales, il y a des endroits où on partage le même directeur. Saint-Angèle, c'est M. Claude Gagnon, directeur. C'est le même cas Price. Même chose pour M. Gilles Provencher, qui est directeur à la fois de Sainte-Jeanne-d'Arc et de Saint-Octave. Ça, c'est un exemple municipal. Il y en a plein au niveau citoyen. Au niveau de la MRC, d'ailleurs, je suis encore dans le municipal. Bruno Paradis était fier d'annoncer que les jardins de Métis allaient être gratuits pour l'ensemble des résidents de la MRC. C'en est une forme de concertation touristique. On a des entraides pour les services d'incendie, pour les loisirs. C'est beau à voir que, sans dire qu'on est rendu une ville, une MRC, il y a beaucoup de communication pour le bienfait des habitants. Autrement dit, on n'a peut-être pas les moyens des grands centres, mais on a de l'huile de coude et on s'entraide pour qu'on ait les meilleurs services possibles.
0: Parce que c'est un mouvement qui s'est installé, puis je suis contente que tu l'aies remarqué rapidement comme ça. Il y a eu une espèce de vague là, de transformation des gens au niveau municipal, justement au niveau politique, où là on a changé un petit peu de, disons-le, on a eu comme un renouvellement de gens qui sont plus jeunes, qui débutent peut-être en politique comme ça, avec des nouvelles idées qui sont venues un petit peu briser les barrières du chacun pour soi. Alors, c'est un mouvement qui s'est installé. Et puis là, tu poses beaucoup de questions aux gens. Alors, gênez-vous pas si jamais, Hubert Théberge, je vous approche, journaliste à Flow FM. On aime bien avoir aussi l'opinion des gens. C'est quelque chose que tu aimerais faire appel aux citoyens, d'aller vers toi, de donner leur opinion sur toutes sortes d'enjeux. Justement, hier soir, tu étais à Saint-Gabriel. Il y a un projet qui est important là-bas. Quel est-il exactement, d'ailleurs,
1: ce projet? On va transformer la patinoire couverte, qui n'est pas réfrigéré, en aréna qui va être disponible à longueur d'année. Donc, on va mettre un système de réfrigération. C'est pas fait, là. On parle d'aller chercher 2,5 millions pour réaliser ça. La patinoire a été réalisée en 2018 pour 1,5, mais c'est simplement comme couverte pour pas qu'on ait à la pelleter. Et là, j'étais allé à Saint-Gabriel, je suis allé, j'ai pu constater, encore une fois, l'entraide au niveau local. Beaucoup de gens qui font du bénévole, ils ont un gros festival western, ils ont plein de commerces locaux, il y a un beau dynamisme, pourtant on est loin du littoral, mais c'est vraiment un point de synergie, une effervescence communautaire. Vous, c'est ce que je trouve d'Amitis, c'est qu'il y a beaucoup de jeunes familles. On parlait dans les années 60-70 du mouvement hippie, du retour à la terre et tout. On était un peu plus individualiste à la grandeur du Québec dans les années 80-90. Et on dirait que là, on arrime ces deux philosophies-là. On est à la fois, on est en entraide et on est pratique. Donc, c'est pas ni un ni l'autre. On a vraiment trouvé moyen de vivre en ruralité, en s'entraidant et en étant efficace et en diminuant les coûts. Moi, j'étudie en histoire, ça paraît un peu quand je parle. Mais oui. Et pour les gens qui veulent me partager leur point de vue, il y a des gens que ça gêne de parler à la radio, ça je comprends ça, j'en étais un avant. Mais il y a des gens qui aiment ça parler. Il y a des gens qui aiment ça dire leur idée. Gênez-vous pas, vous me voyez avec le véhicule de Flo, avec le costume de Flo. Venez me voir, dites-moi Hubert, j'ai de quoi à dire, puis c'est sûr que je prends votre commentaire. Ça peut finir dans un bulletin de nouvelles.
0: Oui, certain. On invite les gens aussi à passer aux Galeries Mont-Joli si vous avez envie de venir donner votre opinion. Comme ça, Hubert est là fréquemment, pourra vous recevoir. On est bien, bien curieux justement d'avoir non seulement la vision journalistique et la vision, comme moi j'ai la vision où je vais chercher des informations et on accueille des gens en émission comme ça, mais votre opinion est bien importante. importante et ça nous donne un tableau d'ensemble quand on a vraiment le pouls des citoyens et des citoyennes un petit peu partout. Là. Tu sais, t'as nommé des, on le sait, il y a des municipalités qui sont très peu populeuses et des fois, on a moins d'écho de ces... Ben c'est ça, parce qu'il y a moins de projets d'envergure. Alors, on s'intéresse de façon journalistique aux enjeux, aux projets d'envergure, mais il ne faut pas oublier justement les municipalités où on est moins nombreux. On a le droit d'avoir la parole aussi dans ces cas-là. Non?
1: On est votre radio, c'est ça. Et ceux qui vont venir, ceux qui sont déjà venus le savent, Liliane vous accueille comme un membre de la famille, comme une cousine, et vous êtes invité à venir parler ici, parce que Flo, c'est pas une radio où est-ce qu'on est fermé dans des studios et qu'on veut pas parler aux gens. Au contraire, on veut être la radio des gens, et c'est pour ça que les gens nous écoutent, je pense, parce qu'on est près des gens, de nos auditeurs.
0: Et dans toute cette synergie-là, ben on attache beaucoup d'importance, et j'en parle régulièrement. On est une région où il y a beaucoup d'agriculture, il y a des enjeux aussi de ce côté-là, mais on a des marchés locaux, on a des producteurs transformateurs. D'ailleurs, toi-même, tu habites pas loin d'un marché public bien important. C'est quoi ton ressenti par rapport à ça? Parce que c'est quand même, il y a une présence intéressante là, en saison estivale de ces marchés, de ces producteurs directs, là, en vente directe avec les clients. Là.
1: Je vais faire un tout petit peu de politique. Je ne suis pas supposé, mais moi, je suis vraiment pour ça, la consommation locale, parce que c'est des gens d'ici, ça limite le transport, ça limite les coûts, c'est de la vraie nourriture, nourriture ou artisanat, et ça nous ressemble. Moi, je suis à Rimouski, là, j'aimerais ça dire que je suis à l'amitié, je n'ai rien trouvé, mais il y a le marché en face, près de la gare, je parle un peu fort. Il y a le marché du Haut-Plateau également à Saint-Gabriel. Il y en a un autre dans le coin de Sainte-Flavie, si je ne me trompe pas. Il y en a
0: au moins. Sainte-Flavie, Saint-Luce, les dimanches.
1: Saint-Luce. Ouais. Donc, moi, qu'est-ce que ça me fait? C'est que ça fait plaisir aux gens. On est rendu à une époque où on consomme beaucoup sur Internet. C'est pratique, des fois, il y a des bons prix. Mais tout ce qu'on manque, c'est le contact avec les gens qui ont préparé les choses et l'aspect social. Ah, cette semaine, j'ai pas eu ça, je vais avoir ça la semaine prochaine. Tout ça, ça paraît banal, mais ça nous nourrit. Et les gens, ceux qui sont habitués le savent, ils vont pas juste là pour consommer, ils vont là pour l'expérience, les senteurs, comme les marchés du Moyen... Je reviens dans l'histoire, là, les marchés de la Renaissance, il y avait une effervescence encore une fois. Mm-hmm. Donc, on va là, pas juste parce que ça nourrit le corps, parce que ça nourrit l'âme également.
0: C'est les nouveaux points de rencontre. Autrefois, c'était sur le balcon de l'église.
1: Exactement.
0: Ouais, c'est ça.
1: C'est le marché.
0: C'est là qu'on crée des contacts et c'est là qu'on a vraiment aussi le tableau d'ensemble là, des productions de produits. On parle de vraiment là, de toutes sortes de choses, de la viande, de fromage, de toutes sortes de choses, des mets préparés et tout. Alors, on fait un petit peu le tour comme ça ensemble de ce qui se passe dans ta vie, de tes personnes. Perception, Hubert, depuis que tu es en poste ici, ce serait quoi pour toi si je te donne, et là je te donne un gros défi, mais je sais que tu es capable. Si tu veux me résumer dans une phrase pour toi la métisse que tu apprends à découvrir en ce moment à travers toutes tes rencontres et tout, résume-moi ça en quelques petits mots très très simples, ce serait quoi? Est-ce que tu as un petit coup de cœur? Ah oui, donc.
1: Le plus beau milieu de vie pour élever une famille, nombreuse ou non, que ce soit au niveau de l'éducation, au niveau de l'expérience, de la connexion avec la nature, les possibilités touristiques également. Il y a beaucoup de choses à faire, à découvrir pour piquer la curiosité des enfants. Donc, un milieu de vie idéal pour les familles, mais aussi un milieu de vie qui a su respecter ses aînés et qui offre tellement de possibilités. Il y a beaucoup de jeunes qui s'en vont, mais il y a tellement de choses. Il y a des jeunes qui reviennent. D'ailleurs, à Saint-Gabriel, c'est leur fierté. Les jeunes quittent étudier et reviennent à Saint-Gabriel. Donc, moi, je dirais ça. C'est comme à une époque où est-ce qu'on se dit, les jeunes, ils manquent peut-être de valeur ou de culture. J'entends ça, là, je le dis pas moi-même. Mais ici, c'est l'opportunité pour apprendre la vie à nos jeunes parce que on est une grande famille. Donc, on dit que ça prend un village pour élever un enfant, mais ça prend peut-être un MRC pour élever une famille. Et c'est ce que je dirais. Je pense que c'est ça. C'est connexion nature et service. Il y a tout ce qu'il faut, mais en même temps, vous avez de l'espace.
0: Bon. C'était peut-être moins journalistique, mais beaucoup plus... c'est beaucoup plus des paroles qui nous viennent du fond du cœur. Merci beaucoup, Hubert Féberge. On va t'inviter à retourner, faire tes tournées pour avoir un peu l'opinion des gens sur divers enjeux. Donc, bravo pour ton intégration, franchement, dans les dernières semaines. Je trouve que tu prends bien, bien ta place. Et donc, d'ailleurs, ça contribue au rayonnement de notre radio locale et ça, on sait, c'est important. Alors, Hubert Héberge, on invite les gens, si vous avez quelque chose à jaser, bien, vous prenez simplement contact avec la radio. Ça lui fera plaisir de parler de ce qui vous intéresse et ce qui vous concerne. Merci beaucoup, Hubert. Passez un bel après-midi. Bye-bye.

février, maximum 28 pour aujourd'hui. Un facteur humidex, c'est-à-dire un ressenti à 31 pour la journée et l'indice UV à 8 ou élevé. Ce soir, cette nuit, dégagé, minimum à 19 degrés et demain, mercredi, ce sera généralement ensoleillé. Les vents du sud-ouest à 20 km/h en mi-journée, alors très chaud et peu venteux. Maximum à 28, facteur humidex, donc un ressenti à 32 degrés. Et la pluie va s'installer dans la nuit de mercredi à jeudi. Ça ne fera que nous rafraîchir car le soleil revient jeudi avec un beau soleil maximum 24 degrés. Et ce sera comme ça, là, du soleil, présent du soleil tous les jours suivants. Alors, c'est une semaine presque parfaite. Donc, dans le tableau d'Environnement Canada, actuellement dans le Grand Rimouski, la Métis,

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0: Et la trame sonore du concours 12 mois de Flo. Et ça me fait penser qu'en juillet, comme ça, quand vous renouvelez vos cartes de membres à ce temps-ci de l'année, vous êtes bon là, pour l'année suivante. 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Un autre petite information importante, c'est que justement, les renouvellements, ben, c'est à compter normalement du 1er septembre 2026 pour l'année courante, là, qui est l'année qui va se terminer au 31 août l'année prochaine. Et puis, il y a une période où est-ce que il y a des gens qui n'ont pas tout à fait renouvelé leur carte. 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Alors, le thème du mois de juillet, c'est la sécurité. 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Je vous parle de la sécurité des balcons, des terrasses en été. Alors, en plein mois de juillet, à Rimouski, à Mont-Joli, dans la Métis et tout, ben, on veut profiter des balcons, de nos terrasses et ça devient des endroits privilégiés pour passer un bon moment à la maison, pour relaxer entre amis. Alors, c'est des espaces qui comportent aussi des risques sous-estimés. D'abord, il faut porter une attention au risque de chute. Un balcon, même à faible hauteur, peut causer des blessures sérieuses. Il est important de toujours garder les planchers dégagés, éviter de courir puis de jouer de façon brusque, surtout lorsqu'il y a des enfants. Puis, on vérifie l'état des garde-corps. Ils doivent être solides, bien fixés à la bonne hauteur aussi. Un garde-corps instable ou endommagé peut céder sous la pression et entraîner un accident grave. Alors, on vous invite à faire une inspection en mesure de prévention, simplement. Ensuite, on évite de surcharger les balcons et les terrasses avec du mobilier, des jardinières ou des équipements de barbecue ou un groupe de trop nombreuses personnes qui peuvent exercer un poids important sur la structure. Faut respecter la capacité de charge, un peu comme dans une conduite automobile où on a une capacité maximum afin d'assurer une stabilité de l'installation. Faut aussi faire attention aux surfaces glissantes. La pluie, la rosée du matin ou les éclaboussures de piscine peuvent rendre les planchers dangereux. Un nettoyage régulier, l'utilisation de tapis antidérapants peuvent réduire les risques d'accidents. Et pour terminer, surveillez attentivement les jeunes enfants, évidemment. Les balcons attirent souvent leur curiosité, mais ils ne se mesurent toujours pas nécessairement au danger réel. Hein. Une bonne surveillance demeure essentielle pour éviter toute situation risquée. En résumé, les balcons, les terrasses, ce sont des lieux parfaits pour profiter de l'été, mais ils demandent un minimum de vigilance. En vérifiant les garde-corps, en évitant les surcharges, en surveillant les surfaces et en gardant un œil sur nos enfants, on peut profiter pleinement des soirées estivales tout en assurant une meilleure protection. C'était la chronique des 12 mois de Flo.
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0: Bonjour à toutes et à tous, bienvenue à votre bulletin de nouvelles de l'après-midi de ce 7 juillet 2026. Alphonse Logo, ici au micro pour vous informer. Pour commencer ce bulletin, parlons de cette initiative de partage des services entre les municipalités de la Métis pour juguler les coûts de gestion devenant de plus en plus élevés. Une initiative qui n'entame pas l'identité ni la crédibilité des municipalités de la MRC. Loin d'être une menace, c'est visiblement une tendance qui pourrait s'accentuer au cours de la prochaine année, nous apprend Hubert Héberge dans ce reportage.
1: En raison de la hausse des coûts salariaux, plusieurs localités ont pris l'initiative de partager certains postes avec d'autres villages. C'est le cas de Saint-Angèle de Mérissy, dont le directeur municipal, M. Claude Gagnon, occupe le même poste pour la ville de Price depuis 2021. Malgré les défis du double rôle, M. Gagnon confirme que son équipe lui a permis d'accomplir tous ses mandats.
2: Oui, j'ai réussi à me monter en horaire et être efficace des deux municipalités, mais ça prend une bonne équipe.
1: Le préfet de la MRC de la Métis, M. Bruno Paradis, est également le maire de la ville de Price. Partisan de l'entraide, M. Paradis croit que le partage entre les municipalités offre beaucoup d'avantages et qu'il n'est pas nécessairement synonyme de perte d'identité.
2: Dans le modèle qu'on a mis en place, on regardait et on doutait bien que le nombre de municipalités est trop élevé considérant les besoins. Il y a toujours cette question-là de est-ce qu'on va perdre notre identité? Nous, la municipalité de Presse et Saint-Angèle continuent à exister légalement. C'est deux entités légales différentes. C'est juste que toutes nos ressources administratives et même certaines de nos ressources, je dirais, de terrain collaborent fortement entre les deux. Puis jusqu'à maintenant, on n'en a vu que des avantages.
1: Avec ses 6300 habitants, la ville de Mont-Joli occupe un peu le rôle de grande sœur pour les autres municipalités de la Métis. Conscient des défis au niveau des ressources que vivent l'ensemble des localités, Martin Soucy, maire de Mont-Joli, voit la concertation intermunicipale d'un bon œil.
3: L'identité de chacune des municipalités est importante. T'sais, il faut faire les choses lentement. Donc, commençons par de la coopération municipale, des ententes intermunicipales. Arrêtons d'embaucher ou s'acheter des équipements en double. Donc, commençons par consolider nos actifs, partager le personnel, et là, on va avancer graduellement. Et on voit que c'est pas une menace. Au contraire, c'est une solution à long terme. Mont-Joli a beaucoup d'ententes. Donc, en incendie présentement, on en a. On a aussi en loisirs. Mais je pense que ça va se multiplier. Et la confiance va en venir entre les élus, entre les administrations à long terme. Moi, je vois ça sur le bon sens, mais c'est pas le jour au lendemain que ça va devenir une ville, une MRC.
1: C'était Hubert Héberge du programme IGL pour Flow FM.
0: Le conseil municipal de la ville de Rimouski a adopté lundi soir, lors d'une séance extraordinaire, le programme quinquennal d'immobilisation 2027-2031, planifiant les investissements de la ville pour les 5 prochaines années. Le PQU présenté cette année prévoit plus de 75% d'investissements en maintien des actifs et en environnement. Ce qui saute aux yeux dans cette planification, ce sont les travaux qu'on a à faire pour l'ancien lieu d'enfouissement sanitaire, le LES, fermé depuis plus de 5 ans maintenant, mais qui, selon les recommandations d'Environnement Canada, nécessite des travaux en respect des dispositions de la loi sur les pêches. Les investissements projetés pour ces travaux vont donc totaliser près de 40 millions de dollars, soit 33 millions de dollars de plus que ce qu'on avait dans la version précédente de ce plan. Cet ajustement impose à la ville d'abandonner donc plusieurs projets précédemment prévus pour l'instant. Des explications avec Marco Desbiens, directeur général de la ville de Rimouski.
4: Le fait que ces travaux-là qui sont requis pour se conformer à la loi sur les pêches prennent autant d'espace, puis qu'on n'a pas accès à des subventions pour l'instant là pour financer ces travaux-là. Bien qu'on a des démarches là, d'entreprise, on espère avoir accès à des fonds des deux autres paliers de gouvernement. Mais ce qui retient l'attention, évidemment, dans le programme qui est présenté aujourd'hui par la Ville, c'est que cette situation-là amène un besoin de reprioriser et le report de certains projets importants. On parle notamment là, du projet qu'on avait de réaménagement de la place des anciens combattants. Un investissement de 18 millions de dollars là, pour en faire une place événementielle, place publique, qui pour l'instant doit être reporté. Agrandissement de l'hôtel de ville aussi, investissement qui est reporté pour l'instant pour faire place aux investissements pour le LES. Et la rénovation intérieure du presbytère. Donc, on va procéder quand même à la rénovation extérieure, préserver le bâtiment, son patrimoine. Mais le projet doit être remis à plus tard pour l'aménagement intérieur.
0: Et pour poursuivre ce bulletin de place à la côte culturelle du jour, c'est avec vous, Hugo Etier.
5: La comédienne Louise Latraverse sera présente ce soir, mardi 7 juillet à 20h, au Vieux Théâtre de Saint-Fabien pour y présenter son spectacle « L'amour, Chris ». Quelque chose dont la COVID ne viendra pas à bout? Sa réponse avait enflammé le Québec. Louise Latraverse est vive, intelligente, drôle, spontanée et vieille. C'est d'ailleurs pour ces raisons qu'elle a eu envie de se raconter, car sa vie fut tout sauf un long fleuve tranquille. Sur le plan personnel, elle a entre autres vécu à New York avec son mari, Emmett Grogan. Elle a côtoyé Elizabeth Taylor et Janis Joplin. Dans L'amour, Chris, Louise Latraverse relate l'évolution d'une artiste, d'une femme, d'une audacieuse qui n'a pas peur ni des mots, ni des tabous. Pour réservation, visitez le vieuxtheatre.org.
0: Place maintenant au sport, présenté par Émile Clouet.
6: À Wimbledon, Félix Auger-Aliassime dispute son match de quart de finale aujourd'hui. C'est contre Novak Djokovic, ancien premier joueur mondial. Le Serbe a remporté 7 fois le tournoi Grand Chelem sur gazon et son dernier titre à Wimbledon, c'était en 2022. Le Joker est maintenant âgé de 39 ans et pointe au 8e rang du classement de l'ATP. Pour ce qui est de Félix Auger-Aliassime, à l'âge de 25 ans, il est 4e au monde. Les 3 seuls joueurs qui devancent FAA, ce sont Yannick Sinner, Carlos Alcaraz et Alex Zverev. C'est l'Américain Ben Shelton qui complète le top 5. C'est le 3e affrontement entre les deux joueurs et c'est la première fois où Félix Auger-Aliassime est favori. Les deux joueurs s'étaient déjà affrontés 2 fois lors de l'année 2022. Le premier duel entre les deux joueurs, c'était lors des quarts de finale du Masters 1000 de Rome sur de la terre battue. Djokovic avait gagné en 2 manches de 7-5 et 7-6. Par la suite à la Coupe Laver, au tour d'FAA, de faire le même coup au Joker, 6-3 et 7-6 en faveur du Canadien. Les deux hommes ne se sont pas réaffrontés depuis, alors que les deux joueurs se battent pour une place au carré d'as.
0: Voilà l'essentiel de l'actualité du jour. Merci de l'avoir suivi. 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

Pour cette fin de journée, ce soir, cette nuit dégagée avec un minimum à 19 degrés. Et pour demain, mercredi, du soleil avec des vents sud-ouest à 20 km/h en mi-journée. Pas des vents qui sont très, très prenants. Hein? Avec un maximum à 28, on aurait un ressenti à 32 pour la journée. Alors, on comprend aussi que dans les terres, c'est toujours un peu plus chaud. Alors, on se souhaite une très, très belle journée. J'espère que vous pourrez en profiter comme il faut. Et ce sera jeudi aussi ensoleillé avec un maximum à 24 degrés. Par contre, on va avoir une petite pluie qui va venir rafraîchir tout ça dans la nuit de mercredi à jeudi, de la pluie, un minimum à 16 degrés. Alors, le soleil se couche ce soir à 20h36. Minutes de retour demain matin à 4h39 et actuellement dans le Grand Rimouski, la Métis, on a gagné un degré, il fait 24 actuellement.

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0: si vous cherchez quoi faire ce soir, ben c'est le premier mardi musical offert par la ville de Mont-Joli. Ça se passe à 19h. Ça sera un style R&B and Soul avec Laurence Liebersand. C'est une ancienne de Star Academy de l'édition 2025. Elle va être accompagnée par Florence B. C'est sur la scène extérieure du Château Landry. Alors, allez faire un tour. C'est gratuit. Ça vous est offert dans des belles heures de soirée où on pourra en même temps écouter ce spectacle et profiter d'un soleil qui se couche tranquillement dans un beau ciel donc qui tire vers le rose, j'imagine. Je vous le souhaite. Alors, ben, ce rendez-vous mardi musicaux, ben, ça débute ce soir. C'est la première de l'édition de l'été. Soyez-y à 19h derrière le Château Landry et ça, c'est sur le boulevard Jacques-Cartier à Mont-Joli.
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0: Patrice Michaud et le feu de chaque jour. Le feu de chaque jour, peut-être qu'on le ressent quand on a un bon coup de soleil sur les épaules ou dans le dos. Ça chauffe pendant plusieurs jours, oui, certainement. Et d'ailleurs, moi, personnellement, pour une première fois, il y a 2 ans, j'ai pris un coup de soleil sur les pieds. C'était très douloureux. Alors, Patrice Michaud qui nous chante « J'attends le printemps qui nous déshabille », hein? Les années 60, les années 70, et là je vais faire un lien un petit peu lointain, je vais vous expliquer pourquoi, parce qu'il y a une nouvelle tendance sur TikTok et je suis née dans les années 70 et à l'époque, je me rappelle très bien qu'on avait des huiles pour bronzer. Alors c'était des huiles qui nous amenaient à prendre plus de soleil. Je me rappelle très bien aussi que certaines amies mettaient aussi de l'huile de bébé. Hein, on cherchait le soleil, on pouvait être étendu là, longtemps. Et puis, autrefois, on n'avait pas des coups de soleil assez rapides comme on a aujourd'hui. Alors, pourquoi aujourd'hui? Ben, on va s'en parler un petit peu plus tard, tantôt. Mais pour l'instant, c'est que à ces époques-là, là, des années 60, des années 70, c'est un moment où on va être plus libre de notre corps. Hein? Dans l'évolution, un peu comme ça, là, on va pouvoir être un petit peu plus libre de s'afficher. Le bronzage va devenir vraiment un idéal esthétique dans ces années-là. Alors, on va chercher un bronzage et par la suite, il y a eu une bonne période où est-ce que là, on a dit, bon, OK, il y a de plus en plus de cancers de peau et tout. Et aujourd'hui, il y a une tendance TikTok qui relance les huiles les bronzages de cette époque-là. Donc, des huiles qui vont amener plus de bronzage au lieu de protéger contre les rayons UV. Ça, ça inquiète les experts. Cet été, il y a une vieille tendance, et là, ça refait surface là, depuis quelque temps sur TikTok. Il y a des milliers de vidéos qui montrent des jeunes créateurs, hein, des jeunes influenceurs qui ressortent des huiles bronzantes des années 80, 70, 80, parfois même sans protection solaire, dans le but d'obtenir un bronzage plus rapide et plus foncé. Et là, c'est la course à la marque de bronzage. Vous savez, quand on a une petite bretelle ou quelque chose, là, c'est un petit peu comme quand on va montrer la marque d'un bronzage, comme ça, on s'en fait une fierté. Alors, c'est une tendance TikTok, on s'entend. Il y a beaucoup de choses qui se propagent sur les réseaux sociaux. Mais là, c'est la tendance de l'année et ça inquiète les experts. Il y a des publications qui accumulent d'ailleurs des millions de vues. On voit des influenceurs vanter le fameux glow estival avec des produits parfois mélangés avec des huiles pour bébés ou d'autres recettes maison. Bon, évidemment, il y a un problème parce que les spécialistes de la santé sonnent l'alarme parce que on croit qu'une peau bronzée n'est pas une peau en santé parce que le bronzage est en fait un mécanisme de défense de la peau contre les rayons ultraviolets. Alors, ce beau bronzage-là, c'est la peau qui est en système de défense. Alors, autrement dit, lorsqu'on bronze, c'est notre peau qui a déjà subi des dommages. Donc, les huiles bronzantes, surtout celles qui offrent peu ou pas du tout de facteurs de protection solaire, augmentent l'exposition aux rayons UV. Alors, le résultat de tout ça, c'est davantage de coups de soleil, un vieillissement prématuré de la peau, des rides, des taches pigmentaires, surtout un risque accru de cancer de la peau, dont le mélanome, la forme la plus dangereuse. Les dermatologues rappellent aussi que les dommages causés par le soleil s'accumulent tout au long de la vie. Quelques étés passés à la recherche de bronzage parfait peuvent avoir des conséquences des années plus tard. Alors, ça signifie pas qu'il faut éviter complètement le soleil. Évidemment, il est tout à fait possible d'en profiter de façon sécuritaire avec des écrans solaires, évidemment, pour se protéger avec des FPS 30, là, qu'on utilise ou sinon même jusqu'à 60. Un teint hâlé qui nous attire, les auto-bronzants, peuvent être une solution beaucoup plus sécuritaire. Ça donne l'apparence d'un bronzage sans exposition aux rayons UV. Le taux de difficulté à ce moment-là, c'est de bien l'appliquer pour pas avoir des traces de doigts un petit peu partout. Souvent, sur les réseaux sociaux, il y a des tendances comme ça qui peuvent sembler inoffensives, plutôt esthétiques et même un peu nostalgiques dans ce cas-là. Mais lorsqu'il y a question de santé comme ça, faut mieux se fier aux données scientifiques au nombre de mentions j'aime sur des publications comme celle-ci. On s'en va en musique et je vais vous parler tout de suite après du soleil. Est-ce qu'on a aujourd'hui, est-ce qu'on a la perception ou est-ce que c'est réel que le soleil est plus dangereux aujourd'hui qu'autrefois, justement dans ces époques-là des années 60, des années 70 et pourquoi? On s'en va en musique.
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Alors, à la question, est-ce que le soleil est plus dangereux aujourd'hui qu'il y a 50 ou 60 ans? On entend souvent cette phrase, hein, le soleil est plus fort qu'avant. Mais est-ce vraiment le cas? Est-ce que les rayons de soleil sont plus nocifs en 2026 qu'ils étaient dans les années 60, les années 70? Ben, la réponse est oui, mais pas uniquement parce que le soleil a changé. En fait, le soleil n'a pas changé. C'est dans les années, on s'explique, là, c'est que dans les années 1970, les années 80, il y a des produits chimiques qui ont endommagé la couche d'ozone. Hein, on se rappelle les premières fois qu'on a entendu ce que c'était la couche d'ozone. Il y avait certains types d'aérosols qui venaient abîmer la couche d'ozone. C'est un bouclier naturel qui filtre une partie des rayons ultraviolets les plus nocifs. Alors, ce bouclier-là naturel a été endommagé dans ces années-là, hein, par les années 70-80. Et grâce à l'interdiction progressive des substances dangereuses qui causaient justement la couche d'ozone à se dissiper, ben là, on est en train de rétablir justement cette couche de protection, des protections des rayons ultraviolets qui sont nocifs pour notre peau. Alors ça, c'est une bonne nouvelle, mais c'est pas fait. C'est pas terminé encore la régénération de cette couche d'ozone. Donc, dans certaines régions, dans certaines saisons, les conditions atmosphériques peuvent varier. Donc, la situation s'améliore, mais les rayons UV demeurent suffisamment intenses pour causer encore des dommages de la peau. Donc, oui, on a plus de coups de soleil qu'autrefois. Mais le soleil n'a pas changé. C'est vraiment cette couche d'ozone-là qui s'est effritée avec des produits chimiques répandus dans l'air. Alors, les étés, aujourd'hui même, il y a un autre élément, c'est que les étés sont souvent plus longs. On profite plus longtemps des étés chauds, alors on prend plus de soleil qu'avant. On passe davantage de temps à l'extérieur, en vêtements plus légers, on s'expose plus longtemps au soleil. Alors, encore une fois, c'est pas le soleil qui est plus fort, c'est nous qui nous exposons un peu plus longtemps chaque année. Dans les années 1960-70, le bronzage était perçu comme un symbole de santé et de vacances. Oui, c'est vrai, à cette époque-là, on a commencé à voyager dans tout inclus dans le sud. Il y a eu cette grande vague-là et on se libérait aussi du corps. On était un petit peu plus libre. Oui, on était en pleine effervescence dans cette époque-là et la couche d'ozone n'était pas encore abîmée. Il y avait beaucoup moins de recherches aussi, beaucoup moins de cancers de peau à cette époque-là. Alors, c'est des effets cumulatifs des rayons UV à travers le temps qui aujourd'hui, avec la recherche, qui a clairement démontré que l'exposition répétée au soleil, ça accélère le vieillissement de la peau, ça augmente le risque de cancer cutané, dont le mélanome. Les campagnes de prévention, l'indice UV, les recommandations sur la protection solaire n'existaient pas. Et autrefois, avec la même ampleur aujourd'hui, parce que ça remonte quasiment à un demi-siècle. Alors, on connaissait mal, c'était nouveau hein, qu'on s'expose comme ça au soleil. Alors, le soleil est-il plus dangereux aujourd'hui? Ben en fait, le soleil, lui, n'a pas changé. C'est vraiment notre consommation de minutes au soleil qui a changé. La couche d'ozone qui s'est effritée avec le temps, mais qui reprend là, de vigueur, qui reprend de sa fonction de protection. Mais il y a aussi une autre notion, c'est que notre compréhension, les recherches aussi, ont fait beaucoup sur l'évolution, sur notre compréhension et qui ont modifié nos habitudes de vie. Donc, en 2026, aujourd'hui, il est plus important que jamais de se protéger. Alors, la recette est simple, on porte un bon chapeau, on évite les expositions prolongées aux heures où le soleil est plus intense et on profite de l'été. Profitons-en. On s'en va en musique et on revient avec les prévisions météo.

0: généralement soleil, maximum à 28 degrés aujourd'hui. Ça s'en vient dans le Grand Rimouski de la Métis. Ce soir, cette nuit, c'est dégagé avec un minimum à 19 degrés. Pour demain, mercredi, on retrouve le soleil avec un ciel généralement ensoleillé. Des vents du sud-ouest à 20 km/h en mi-journée, un maximum à 28 degrés. Il y aura un ressenti à 32 pour la journée de demain. Et la pluie s'installe dans la nuit de mercredi à jeudi pour rafraîchir tout ça avec un minimum à 16 degrés. Jeudi, on retrouve le soleil maximum à 24 degrés. Actuellement, dans le Grand Rimouski et la Métis, il fait 25 degrés. Profitons-en.
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0: bienvenue à votre bulletin de nouvelles de l'après-midi de ce 7 juillet 2026. Alphonse Logo, ici au micro, pour vous informer. Pour commencer ce bulletin, parlons de cette initiative de partage des services entre les municipalités de la Métis pour juguler les coûts de gestion devenant de plus en plus élevés. Une initiative qui n'entame pas l'identité ni la crédibilité des municipalités de la MRC. Loin d'être une menace, c'est visiblement une tendance qui pourrait s'accentuer au cours de la prochaine année, nous apprend Hubert Héberge dans ce reportage.
1: En raison de la hausse des coûts salariaux, plusieurs localités ont pris l'initiative de partager certains postes avec d'autres villages. C'est le cas de Saint-Angèle de Mérissy, dont le directeur municipal, M. Claude Gagnon, occupe le même poste pour la ville de Price depuis 2021. Malgré les défis du double rôle, M. Gagnon confirme que son équipe lui a permis d'accomplir tous ses mandats.
2: Oui, j'ai réussi à monter en horaire et être efficace pour les deux municipalités, mais ça prend une bonne équipe.
1: Le préfet de la MRC de la Métis, M. Bruno Paradis, est également le maire de la ville de Price. Partisan de l'entraide, M. Paradis croit que le partage entre les municipalités offre beaucoup d'avantages et qu'il n'est pas nécessairement synonyme de perte d'identité.
3: Dans le modèle qu'on a mis en place, on regardait et on doutait bien que le nombre de municipalités est trop élevé concernant les besoins. Il y a toujours cette question-là de est-ce qu'on va perdre notre identité? Nous, la municipalité de Price et Saint-Angèle continuent à exister légalement. C'est deux entités légales différentes. C'est juste que toutes nos ressources administratives et même certaines de nos ressources, je dirais, de terrain collaborent fortement entre les deux. Puis jusqu'à maintenant, on n'en a vu que des avantages.
1: Avec ses 6300 habitants, la ville de Mont-Joli occupe un peu le rôle de grande sœur pour les autres municipalités de la Métis. Conscient des défis au niveau des ressources que vivent l'ensemble des localités, Martin Soucy, maire de Mont-Joli, voit la concertation intermunicipale d'un bon œil.
4: L'identité de chacune des municipalités est importante. T'sais, il faut faire les choses lentement. Donc, commençons par de la coopération municipale, des ententes intermunicipales. Arrêtons d'embaucher ou s'acheter des équipements en double. Donc, commençons par consolider nos actifs, partager le personnel, et là, on va avancer graduellement. Et on voit que c'est pas une menace. Au contraire, c'est une solution à long terme. Mont-Joli a beaucoup d'ententes. Donc, en incendie présentement, on en a. On a aussi en loisirs. Mais je pense que ça va se multiplier. Et la confiance va en venir entre les élus, entre les administrations à long terme. Moi, je vois ça sur le bon sens, mais c'est pas le jour au lendemain que ça va devenir une ville, une MRC.
1: C'était Hubert Héberge du programme IGL pour Flow FM.
0: Le conseil municipal de la ville de Rimouski a adopté lundi soir, lors d'une séance extraordinaire, le programme quinquennal d'immobilisation 2027-2031, planifiant les investissements de la ville pour les 5 prochaines années. Le PQU présenté cette année prévoit plus de 75% d'investissements en maintien des actifs et en environnement. Ce qui saute aux yeux dans cette planification, ce sont les travaux qu'on a à faire pour l'ancien lieu d'enfouissement sanitaire, le LES, fermé depuis plus de 5 ans maintenant, mais qui, selon les recommandations d'Environnement Canada, nécessite des travaux en respect des dispositions de la loi sur les pêches. Les investissements projetés pour ces travaux vont donc totaliser près de 40 millions de dollars, soit 33 millions de dollars de plus que ce qu'on avait dans la version précédente de ce plan. Cet ajustement impose à la ville d'abandonner donc plusieurs projets précédemment prévus pour l'instant. Des explications avec Marco Desbiens, directeur général de la ville de Rimouski.
5: Le fait que ces travaux-là qui sont requis pour se conformer à la loi sur les pêches prennent autant d'espace, puis qu'on n'a pas accès à des subventions pour l'instant là, pour financer ces travaux-là. Bien qu'on a des démarches là, d'entreprise, on espère avoir accès à des fonds des deux autres paliers de gouvernement. Mais ce qui retient l'attention, évidemment, dans le programme qui est présenté aujourd'hui par la Ville, bien, c'est que cette situation-là amène un besoin de reprioriser et le report de certains projets importants. On parle notamment là, du projet qu'on avait de réaménagement de la place des anciens combattants. Un investissement de 18 millions de dollars là, pour en faire une place événementielle, place publique qui, pour l'instant, doit être reporté. Agrandissement de l'hôtel de ville aussi, investissement qui est reporté pour l'instant pour faire place aux investissements pour le LES et la rénovation intérieure du presbytère. Donc, on va procéder quand même à la rénovation extérieure, préserver le bâtiment, son patrimoine, mais le projet doit être remis à plus tard pour l'aménagement intérieur.
0: Et pour poursuivre ce bulletin de place à la côte culturelle du jour, c'est avec vous Hugo Etier.
6: La comédienne Louise Latraverse sera présente ce soir, mardi 7 juillet à 20h, au Vieux Théâtre de Saint-Fabien pour y présenter son spectacle « L'amour, Chris ». Quelque chose dont la COVID ne viendra pas à bout? Sa réponse avait enflammé le Québec. Louise Latraverse est vive, intelligente, drôle, spontanée et vieille. C'est d'ailleurs pour ces raisons qu'elle a eu envie de se raconter, car sa vie fut tout sauf un long fleuve tranquille. Sur le plan personnel, elle a entre autres vécu à New York avec son mari, Emmett Grogan. Elle a côtoyé Elizabeth Taylor et Janis Joplin. Dans L'amour, Chris, Louise Latraverse relate l'évolution d'une artiste, d'une femme, d'une audacieuse qui n'a pas peur ni des mots, ni des tabous. Pour réservation, visitez le vieuxtheatre.org.
0: Place maintenant au sport, présenté par Émile Clouet.
7: À Wimbledon, Félix Auger-Aliassime dispute son match de quart de finale aujourd'hui. C'est contre Novak Djokovic, ancien premier joueur mondial. Le Serbe a remporté 7 fois le tournoi Grand Chelem sur gazon et son dernier titre à Wimbledon, c'était en 2022. Le Joker est maintenant âgé de 39 ans et pointe au 8e rang du classement de l'ATP. Pour ce qui est de Félix Auger-Aliassime, à l'âge de 25 ans, il est 4e au monde. Les 3 seuls joueurs qui devancent FAA se sont Yannick Sinner, Carlos Alcaraz et Alex Zverev. C'est l'Américain Ben Shelton qui complète le top 5. C'est le 3e affrontement entre les deux joueurs et c'est la première fois où Félix Auger-Aliassime est favori. Les deux joueurs s'étaient déjà affrontés 2 fois lors de l'année 2022. Le premier duel entre les deux joueurs, c'était lors des quarts de finale du Masters 1000 de Rome sur de la terre battue. Djokovic avait gagné en 2 manches de 7-5 et 7-6. Par la suite à la Coupe Laver. Au tour d'FAA de faire le même coup au Joker, 6-3 et 7-6 en faveur du Canadien. Les deux hommes ne se sont pas réaffrontés depuis, alors que les deux joueurs se battent pour une place au carré d'as.
0: Voilà l'essentiel de l'actualité du jour. Merci de l'avoir suivi. 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

0: Pour cette fin de journée, ce soir, cette nuit dégagée, minimum à 19 degrés. Demain, mercredi, on retrouve le soleil avec des vents devenant de sud-ouest à 20 km/h en mi-journée. Maximum à 28, on aura un ressenti à 32. Et de la pluie prévue dans les nuits de mercredi à jeudi avec un minimum à 16 degrés. Jeudi, du soleil, maximum à 24. Ça s'annonce bien dans les jours suivants. Alors, c'est probablement une semaine qui sera seulement ensoleillée avec peu de précipitations. En tout cas, c'est ce qu'on offre comme tableau d'après environnement. Canada dans les prochains jours. Et actuellement, dans le Grand Rimouski, la Métis, c'est généralement ensoleillé. On a gagné un degré. Il fait 25 actuellement.
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0: quelles sont les activités à prévoir cette semaine? Voici l'agenda de Flo 96.5.
1: Don Rémy annonce qu'il n'y aura pas de soirée le 11 juillet prochain. Le retour des activités se fera le 18 juillet, au même endroit, à la même heure. Ne manquez pas du 23 au 26 juillet prochain, Artistes en fête. Plus de 40 artistes peintres et sculpteurs provenant des quatre coins du Québec vont exposer dans les petites galeries d'art multicolores et les gazebos situés à proximité de la galerie d'art du Vieux-Presbytère à Sainte-Flavie. Du jeudi au samedi, les heures d'ouverture sont de 10h à 17h30. Dimanche, ce sera de 10h à 16h30. Monsieur Rénal Gauthier, artiste peintre et sculpteur professionnel, exposera à la galerie d'art du Vieux-Presbytère du 20 juillet au 2 août en tant qu'artiste invité d'honneur. Le groupe Alizarin vous invite chaleureusement à participer à cet événement. Le bingo Saint-Germain de Rimouski, c'est à tous les mercredis à 19h et c'est au profit de la Fabrique pour la cathédrale. L'ouverture des portes se fait à 17h15 et on joue à 19h. L'entrée se fait par la rue des Marguiers derrière la cathédrale. Le programme de la soirée, c'est plusieurs façons de gagner, des lots cumulatifs et ce bingo s'adresse aux 18 ans et plus seulement. 418-724-4545 pour informations supplémentaires. Les vrais amis de Saint-Robert vous invitent les dimanches aux soirées de danse en ligne, danse folklorique et danse en couple à compter de 19h30 au Centre communautaire Alphonse Francœur situé au 358 rue Sirois à Rimouski. Avec nos musiciens Bertrand Fortin et Mario Brideau, nous vous souhaitons la bienvenue à tous et nous vous invitons à passer une excellente soirée. Le Club des 50 ans et plus de Squatec vous invite à l'ouverture du marché. C'est tous les samedis à partir du 4 juillet jusqu'au 12 septembre de 10h à 14h et c'est dans le parc intergénérationnel Charles Arsenault. L'activité d'ouverture du 4 juillet sera avec deux jeux d'eau avec la municipalité de Squatec. On offre un dîner boîte à lunch.

0: À la mission vécue. Des célébrations auront lieu à compter du vendredi 17 juillet. Une marche du pardon animée par la troupe théâtrale dirigée par Sœur Victoria dans le parc du Sanctuaire le 21 juillet à 18h. Participez au pèlerinage à l'île Saint-Barnabé qui se tiendra le jeudi 23 juillet de 9h à 15h. 18$ à l'inscription au secrétariat du presbytère Saint-Pédis. Vous pouvez communiquer au 418-723-6539, poste 204 pour l'inscription et pour information générale sur la neuvaine, téléphonez au 418-723-2962, 418-723-2962. Le Club 55 de Saint-Eugène-de-la-Drière organise une soirée de danse samedi 18 juillet prochain à compter de 20h. Ce sera animé en musique par Bertrand Fortin. Il y aura un service de bar sur place. Le coût d'entrée est fixé à 7$ pour les membres, 8$ pour les non-membres. On se rend à la salle communautaire de Saint-Eugène-de-la-Drière au 15 rue du Campagnard. C'est une invitation à vous tous. Voilà ce qui complète l'édition de l'agenda pour aujourd'hui.
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0: À l'édition des petites annonces, une vente de fermeture de maison sur rendez-vous. On vend des meubles, vaisselle, cadres, bibelots, lampes, outils et tout ce que vous pouvez avoir besoin pour une maison. On s'informe au 418-750-8688, 418-750-8688. Une niche pour chiens 4 saisons en bois de cèdre. C'est pour chiens de moyenne à grande taille. Le toit a été refait à neuf. Protecteur pour le bois. Et on appelle au 418-775-9058, 418-775-9058. À la recherche de trois représentants solides en vente pour ouverture de marché canadien. Commerce, chasse et pêche. On recherche quelqu'un de retraité si possible à raison de 3 à 4 mois par année. Excellente commission, plus royauté. On demande quelqu'un de bilingue. On communique avec Denis Proulx, info à commercialboc-thorax.com, sinon au 418-750-1780, 418-750-1780. On a aussi à vendre un canot en très bon état, 14 pieds de longueur, 2 couches de peinture marine de qualité, 2 rames épaisées, l'intérieur est en bon état. C'est une longueur idéale pour la pêche au saumon. On a payé ça 2 900 $ et on vous laisse à 995. C'est à voir, 418-750-1780, 418-750-1780. C'est ce qui complète pour aujourd'hui l'édition des petites annonces du 96.5.
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La SPA du littoral, pour laquelle il y avait un financement ici aux Galeries Mont-Joli la semaine dernière, samedi dernier, avec une activité de fête familiale. On prenait les dons en argent, mais aussi on prenait de la nourriture, de la litière, parce que ce qu'on a à la Société protectrice des animaux du littoral, c'est beaucoup de chats. Alors, il y a beaucoup de chats, de portée de chats qui sont donc en refuge là-bas. On prend soin du mieux qu'on peut de ces animaux qui sont accueillis comme ça à bras ouverts avec des bénévoles, beaucoup de travail bénévole. Et pour l'instant, la SPA du littoral annonce que les prises en charge des animaux, on met ça sur pause. Alors, il n'y aura pas de nouveaux animaux qui seront inclus là, dans la SPA pour l'instant. Et ça, c'est pour un temps indéterminé parce qu'il y a un nombre exceptionnel de chats qui sont déjà sous la responsabilité de la SPA du littoral. Et les ressources sont insuffisantes. Alors, ressources monétaires aussi, ressources d'espace, mais aussi de gens pour nettoyer ça, prendre soin des animaux. Il faut prendre soin de ça. Alors, on peut pas juste accueillir des animaux si on n'est pas capable d'en prendre soin, les nourrir et donc nettoyer les espaces suffisamment. Alors, les prises en charge sont sur pause pour un temps indéterminé et c'est une décision difficile là, qui va en fait permettre juste de se concentrer sur les animaux qui sont déjà en soins pour offrir les meilleurs soins possibles. Et ça me faisait penser à une visite que j'ai faite au Musée de la civilisation il y a de ça plusieurs années. Et il y avait une exposition comme ça qui nous dévoilait de façon pyramidale là, comment un chat et deux chats mâles femelles, s'ils ne sont pas stérilisés au fil du temps, à combien la population peut s'élever. Les chiffres vont très, très vite. Alors, les chiffres exacts, mais c'est pas exactement ça. Ça varie selon, évidemment, la survie des chatons, les maladies, les conditions de vie. Ici, on a des hivers qui sont quand même assez rudes. L'alimentation ici qui peut être très difficile lorsqu'on est un chat errant. Alors, mais une estimation qui est souvent utilisée par les organismes de protection animale. Alors, dans la première année, on aura 12. Si on part d'un mâle femelle, on aura 12 chats après la première année. Après la deuxième année, on sera à 67. À la troisième année, à 376. À la quatrième année, 2107. Et à la cinquième année, je ne vais pas plus loin que ça parce que les chiffres sont vraiment épeurants. Alors, cinquième année, 11801 chats si ce sont tous des chats qui ont eu les conditions favorables, évidemment, et qui ont survécu et qui ne sont pas stérilisés. Alors, voilà l'importance de stériliser nos animaux. C'est un appel à la population donc pour les protéger parce que sinon, à l'extérieur, les refuges sont pleins. Et à ce temps-ci de l'année, aussi avec les déménagements, on se rend compte qu'il y a beaucoup d'animaux qui sont abandonnés. Alors, prenons soin de nos petits animaux comme ça. Alors, si on a un chat à la maison, vaut peut-être mieux faire une petite visite chez le vétérinaire pour justement éviter d'avoir une surpopulation comme ça de chats errants dans nos municipalités.

0: dire de certaines personnes qui travaillent à l'extérieur. Aujourd'hui, c'est une journée où on applique de la peinture et ça sèche automatiquement. Alors, c'est une journée très, très chaude, maximum 28 degrés. On sait que dans les terres, c'est un petit peu plus chaud. Et facteur humidex, c'est-à-dire un ressenti à 31. Et ce sera ça pour demain aussi. Généralement ensoleillé, les vents du sud-ouest à 20 km/h, une petite brise qui fera peut-être du bien, mais un maximum à 28 degrés et un ressenti à 32. Alors, c'est dégagé d'ici là avec un minimum cette nuit à 19 degrés. Et puis, il y a de la pluie qui s'en vient pour rafraîchir tout ça dans la nuit de mercredi à jeudi avec un minimum à 16 degrés. Donc, jeudi, on retrouve le soleil encore une fois avec un maximum un peu plus frais à 24 degrés. Et c'est comme ça dans les prochains jours pour la prochaine semaine. Peu de précipitations, beaucoup de soleil, beaucoup de chaleur. Alors, on en profite. Et le soleil se couche d'ailleurs à 20h36 ce soir. De retour demain matin pour au plaisir des lève-tôt à 4h39. Et actuellement, dans le Grand Rimouski et la Métis, c'est généralement ensoleillé. Il fait 25 degrés.
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0: soirée. Merci beaucoup d'avoir été là encore une fois et prenez soin de vous, reposez-vous bien, profitez de cette belle journée qui se termine. On aura au Château Landry, sur le boulevard Jacques-Cartier, le début des soirées des mardis soirs. Alors, mardi soir, en spectacle derrière le Château Landry. Ce soir, spectacle gratuit, ça se passe à l'extérieur. Profitez-en. Et nous, on se retrouve demain pour une autre émission, L'Effet Flow. Je serai là dès 13h pour passer l'après-midi avec vous. Alors, ben reposez-vous et on se retrouve. Je vous laisse en très bonne compagnie. Dany Proulx s'en vient dès 16h. Alors, pour compléter cette journée de programmation. Vous avez écouté l'émission L'Effet Flow. Mon nom est Liliane Bussière. À demain.
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0: Bonjour à toutes et à tous, bienvenue à votre bulletin de nouvelles régionales sur FAU 96.5. Ici, Alphonse Logo, au micro, pour vous informer. Le conseil municipal de la ville de Rimouski a adopté lundi soir, lors d'une séance extraordinaire, le programme quinquennal d'immobilisation 2027-2031, planifiant les investissements de la ville pour les 5 prochaines années. Le PQU présenté cette année prévoit plus de 75% d'investissement en maintien des actifs et en environnement. Il fait écho, selon Guy Caron, le maire de la ville de Rimouski, aux besoins identifiés par la ville du Québec en termes de mise à niveau des infrastructures en eau et répond aux responsabilités de la ville en matière de protection de l'environnement. Ce qui saute aux yeux dans cette planification, ce sont les travaux qu'on a à faire pour l'ancien lieu d'enfouissement sanitaire, le LES, fermé depuis plus de 5 ans maintenant, mais qui, selon les recommandations d'Environnement Canada, nécessite des travaux en respect des dispositions de la loi sur les pêches. Les investissements projetés pour ces travaux vont donc totaliser près de 40 millions de dollars, soit 33 millions de dollars de plus que ce qu'on avait dans la version précédente de ce plan. Cet ajustement impose à la ville d'abandonner donc plusieurs projets précédemment prévus pour l'instant. Des explications avec Marco Desbiens, directeur général de la ville de Rimouski.
1: Le fait que ces travaux-là qui sont requis pour se conformer à la loi sur les pêches prennent autant d'espace, puis qu'on n'a pas accès à des subventions pour l'instant là, pour financer ces travaux-là. Bien qu'on a des démarches là, d'entreprise, on espère avoir accès à des fonds des deux autres paliers de gouvernement. Mais ce qui retient l'attention, évidemment, dans le programme qui est présenté aujourd'hui par la Ville, c'est que cette situation-là amène un besoin de reprioriser et le report de certains projets importants. On parle notamment là, du projet qu'on avait de réaménagement de la place des anciens combattants, un investissement de 18 millions de dollars là, pour en faire une place événementielle, place publique, qui pour l'instant doit être reportée. Agrandissement de l'hôtel de ville aussi, investissement qui est reporté pour l'instant pour faire place aux investissements pour le LES et la rénovation intérieure du presbytère. Donc, on va procéder quand même à la rénovation extérieure, préserver le bâtiment, son patrimoine, mais le projet doit être remis à plus tard pour l'aménagement intérieur.
0: À noter que les investissements de la ville pour les 5 prochaines années sont de l'ordre de 48,2 millions de dollars en 2027, 59,5 millions de dollars pour 2028, 58,7 millions de dollars pour 2029, 45,1 millions de dollars en 2030 et 42,2 millions de dollars pour 2031. Parlons de l'initiative de partage des services entre les municipalités de la Métis pour juguler les coûts de gestion devenant de plus en plus élevés. Une initiative qui n'entame pas l'identité ni la crédibilité des municipalités de la MRC. Loin d'être une menace, c'est visiblement une tendance qui pourrait s'accentuer au cours de la prochaine année, nous apprend Hubert Théberge dans ce reportage.
2: En raison de la hausse des coûts salariaux, plusieurs localités ont pris l'initiative de partager certains postes avec d'autres villages. C'est le cas de Saint-Angèle-de-Mérissy, dont le directeur municipal, M. Claude Gagnon, occupe le même poste pour la ville de Price depuis 2021. Malgré les défis du double rôle, M. Gagnon confirme que son équipe lui a permis d'accomplir tous ses mandats.
3: Oui, j'ai réussi à me monter en horaire et être efficace des deux municipalités, mais ça prend une bonne équipe.
2: Le préfet de la MRC de la Métis, M. Bruno Paradis, est également le maire de la ville de Price. Partisan de l'entraide, M. Paradis croit que le partage entre les municipalités offre beaucoup d'avantages et qu'il n'est pas nécessairement synonyme de perte d'identité.
3: Dans le modèle qu'on a mis en place, il y a toujours cette question-là de est-ce qu'on va perdre notre identité. Nous, la municipalité de Price et de Saint-Angèle continuent d'exister légalement. C'est deux entités légales différentes. C'est juste que toutes nos ressources administratives et même certaines de nos ressources, je dirais, de terrain collaborent fortement des deux. Puis jusqu'à maintenant, on n'en a vu que des avantages.
2: Avec ses 6300 habitants, la ville de Mont-Joli occupe un peu le rôle de grande sœur pour les autres municipalités de la Métis. Conscient des défis au niveau des ressources que vivent l'ensemble des localités, Martin Soucy, maire de Mont-Joli, voit la concertation intermunicipale d'un bon œil.
4: L'identité de chacune des municipalités est importante. T'sais, il faut faire les choses lentement. Arrêtons d'embaucher ou s'acheter des équipements en double. Donc, commençons par consolider nos actifs, partager le personnel, et là, on va avancer graduellement. Moi, la vitalité des municipalités du Haut-Pays est importante, autant que aussi ceux qui sont le long du fleuve. Donc, le Haut-Pays doit apprendre à travailler. Saint-Gabriel, Les Hauteurs, Saint-Charles, Saint-Donat doit apprendre à travailler ensemble, à partager des équipements, et ensuite, peut-être à dire, ben, on peut avoir la même administration. Et on voit que ce n'est pas une menace. Au contraire, c'est une solution à long terme. Mont-Joli a beaucoup d'ententes. Donc, en incendie présentement, on en a. On en a aussi en loisirs. Mais je pense que ça va se multiplier. Et la confiance va en venir entre les élus, entre les administrations à long terme. Moi, je vois ça sur le bon sens.
2: C'était Hubert Héberge du programme IGL pour Flow FM.
0: Depuis ce lundi 18h, le ministère de la Sécurité intérieure a élargi l'interdiction de faire des feux à ciel ouvert en forêt ou à proximité à plusieurs localités du Québec. La mesure d'interdiction s'applique maintenant sur les territoires d'Abitibi-Témiscamingue, la capitale nationale, plusieurs territoires de la côte nord, y compris le golfe du Saint-Laurent, la Naudière et les Laurentides en Mauricie et dans tout le nord du Québec. La mesure s'applique également à l'Outaouais et à Saguenay-Lac-Saint-Jean. Cette décision a été prise selon un communiqué de presse en collaboration avec la SOPFEU en raison des conditions d'assèchement qui sévissent dans plusieurs régions au nord du fleuve Saint-Laurent et de la charge de travail exceptionnelle qui incombe présentement à la SOPFEU. Notons que présentement au Québec, 9 incendies de forêt sont en activité en zone de protection intensive et 191 feux sont actifs en zone nordique. Depuis le début de la saison de protection, 270 incendies ont touché 70 304,4 hectares en zone de protection intensive et 233 feux ont touché 266 064 hectares en zone nordique. Et c'est ce qui m'a fait en ce bulletin de nouvelles. Merci de l'avoir suivi. 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

un minimum de 18 degrés. Demain, généralement ensoleillé. Des vents devenant du sud-ouest à 20 km/h en mi-journée, maximum de 29. Un humidex est prévu à 34 degrés. Pour jeudi, ensoleillé, maximum de 25. Vendredi, ensoleillé, maximum de 24. Et pour la fin de semaine, ben, qui est encore loin, mais quand même, ça peut donner de l'espoir. Ce sera du beau temps, avec des températures qui vont varier entre 24 et 23 degrés, si, bien évidemment, ça se confirme.

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16h15. Bonjour, bienvenue à Flow Express, édition du mardi 7 juillet. Dans l'actualité aujourd'hui, assez difficile de passer à côté du décès de ce grand comédien, Marc Messier. Ça a pris tout le monde par surprise aujourd'hui. Interdiction d'allumer des feux à ciel ouvert. On sait pourquoi, hein, il fait chaud, pas beaucoup de précipitations. Réduction des vols du Canada vers les États-Unis. Ça aussi, on a une bonne idée du pourquoi, du comment. 16h20, dans le cadre des 12 mois de Flow, on vous présente la chronique sécurité. 16h30, 17h30, les sports avec Émile Clouet. Et le prochain bulletin de nouvelles régionales à 17h avec Alphonse Legault. Sans oublier les 12 mois de Flow. Mais ça, je pense que je l'ai dit. Si c'est le cas, je radote un temps soit peu. Moi, c'est Guillaume Frenette avec À notre bonheur.

16h18, on vous présente la chronique sécurité, présentation de sécurité médicale. Je vous parle du prix tout de suite après la chronique. On va parler d'un sujet d'actualité, oui, en fait, des coups de chaleur, parce que juillet, ben, c'est souvent synonyme de soleil, de vacances et d'activités extérieures dans la région de Rimouski, que ce soit à la plage, en randonnée au camping ou encore lors d'un festival. La chaleur fait partie de nos journées estivales. Mais lorsque le mercure grimpe, il est important de reconnaître les signes d'un coup de chaleur ou encore d'une déshydratation. Deux situations qui peuvent devenir sérieuses rapidement. La déshydratation survient lorsque le corps perd plus d'eau qu'il n'en reçoit. Les premiers signes sont souvent une soif importante, une bouche sèche, des maux de tête, de la fatigue ou encore des étourdissements. Chez les enfants et les personnes âgées, ben, les symptômes peuvent apparaître plus rapidement. Il est donc important de boire régulièrement, même lorsqu'on ne ressent pas encore la soif. Le coup de chaleur, par contre, c'est une autre chose. Quant à lui, ça constitue une urgence médicale. Il peut se produire lorsqu'une personne est exposée trop longtemps à une chaleur intense ou encore fournit un effort physique important par temps chaud. Les signes à surveiller sont une température corporelle élevée, une peau chaude et rouge, une confusion soudaine, des étourdissements importants, des nausées et parfois même une perte de conscience. Si vous soupçonnez un coup de chaleur, agissez rapidement. Placez la personne à l'ombre ou encore dans un endroit frais, retirez les vêtements superflus, appliquez de l'eau fraîche sur la peau et favorisez aussi la circulation de l'air. Si l'état semble grave ou si la personne est confuse, appelez immédiatement les secours. Chaque minute compte. Alors, pour prévenir ces situations, retenez quelques bonnes habitudes simples. Boire beaucoup d'eau fréquemment. Cherchez l'ombre lors de la période les plus chaudes de la journée. Apportez des vêtements légers et prendre des pauses lors des activités physiques. En résumé, ce qu'il faut retenir, c'est le bon sens. Hein. S'il fait très, très chaud, peut-être qu'aller faire un jogging, c'est pas l'idée du siècle. 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Après la pause, la musique de Gab Forêt avec Appel manqué.

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1: À Wimbledon, Félix Auger-Aliassime dispute son match de quart de finale aujourd'hui. C'est contre Novak Djokovic, ancien premier joueur mondial. Le Serbe a remporté 7 fois le tournoi Grand Chelem sur gazon et son dernier titre à Wimbledon, c'était en 2022. Le Joker est maintenant âgé de 39 ans et pointe au 8e rang du classement de l'ATP. Pour ce qui est de Félix Auger-Aliassime, à l'âge de 25 ans, il est 4e au monde. Les 3 seuls joueurs qui devancent FAA, ce sont Yannick Sinner, Carlos Alcaraz et Alex Zverev. C'est l'Américain Ben Shelton qui complète le top 5. C'est le 3e affrontement entre les deux joueurs et c'est la première fois où Félix Auger-Aliassime est favori. Les deux joueurs s'étaient déjà affrontés 2 fois lors de l'année 2022. Le premier duel entre les deux joueurs, c'était lors des quarts de finale du Masters 1000 de Rome sur de la terre battue. Djokovic avait gagné en 2 manches de 7-5 et 7-6. Par la suite à la Coupe Laver, au tour d'FAA, de faire le même coup au Joker, 6-3 et 7-6 en faveur du Canadien. Les deux hommes ne se sont pas réaffrontés depuis, alors que les deux joueurs se battent pour une place au carré d'as. Dans la Ligue canadienne de hockey, le choix pour quelle ville accueillera le tournoi de la Coupe Memorial 2028 est maintenant un peu plus simple. Alors que la LCH a décidé d'éliminer 2 candidatures, soit celle du Régiment de Terre-Neuve et des Olympiques de Gatineau. Ce qui veut donc dire que les deux équipes restantes en lice pour accueillir le prestigieux tournoi, ce sont les Remparts de Québec et les Wildcats de Moncton. Monsieur Irving avait tout fait pour avoir le tournoi de 2025 dans sa cour, mais c'est le commissaire Mario Cecchini qui lui avait dit de reporter sa candidature à 2028 puisque le tournoi devait revenir au Québec. C'est finalement Rimouski qui l'a eu. Et après un cycle complet, c'est maintenant au tour de la LGMQ de revoir la compétition. Les Wildcats ont accueilli le tournoi une seule fois dans leur histoire, c'était en 2006. Ils s'étaient rendus jusqu'en finale avant de perdre, très ironiquement, contre les Remparts. Les Cats ont aussi participé au prestigieux tournoi en 2010 ainsi qu'en 2025 en tant que champion de la LHJMQ. Sinon, les Remparts ont gagné la Coupe Memorial à 3 reprises, soit en 1971, en 2006 et en 2023. Sous le format actuel instauré en 1972, les Remparts ont été les autres à 3 reprises, soit en 1991, 2003 et 2015. Mais en réalité, c'est 4 fois, puisque les Diables Rouges avaient accueilli le tournoi en 1971, année où ils l'avaient remporté. Le tournoi de Rimouski a été la dernière fois que le tournoi a été présenté au Québec. C'était en 2025 et les Nats de London l'avaient emporté. Le tournoi de 2027 a été attribué à la Ligue de l'Ontario. C'est donc le Storm de Guelph qui serviront d'hôte, ex-équipe du capitaine du Canadien de Montréal, Nick Suzuki. La décision finale pour la 108e Coupe Memorial serait dévoilé à la fin du mois d'octobre. Et sinon, à la Coupe du monde de la FIFA, l'Espagne a remporté 1-0 contre le Portugal et le parcours de Cristiano Ronaldo à l'international est donc fort probablement terminé. CR7 disputait très fort probablement sa dernière Coupe du monde. Mais plus de personnes donnaient cher de la peau du Portugal face à l'Espagne. Les Portugais se sont battus jusqu'à la fin, mais les Espagnols ont finalement eu le dernier mot. La meilleure équipe l'a emporté. Sinon, pour sauver l'honneur des nations hôtesses, les États-Unis affrontaient la Belgique. Et si les Américains voulaient sauver la face des équipes hôtesses, eh bien, ce n'est pas mission accomplie, loin de là. La Belgique a gagné 4-1 contre le pays de l'oncle Sam. Une humiliation belge qui vient à la suite d'une controverse dans le camp américain. Le meilleur joueur de l'équipe, Florian Balogun, devait être suspendu pour cette rencontre en raison d'un carton rouge écopé lors de la dernière partie des États-Unis. Mais un certain Donald Trump a lâché un petit coup de fil à Gianni Infantino, président de la FIFA, afin de revoir la séquence. Et après révision, le carton rouge a été annulé. Le camp belge s'était insurgé, mais il n'y avait plus rien à faire. Balogun allait disputer la partie. Finalement, Balogun n'a pas fait trop mal à la Belgique, qui s'en sort facilement 4-1. 2 matchs à se mettre sous la dent aujourd'hui pour ce qui sera la dernière journée des 8e de finale. L'Argentine de Lionel Messi affronte l'Égypte de Mo Salah et la Suisse affronte la Colombie dans ce qui sera la dernière partie des 8e de finale. Les quarts de finale de la Coupe du monde de soccer se débutent ce jeudi avec la partie entre la France et le Maroc. C'était Émile Clouet pour Vos Sports.

0: Ben, les nouvelles sont vraiment très bonnes. Ce soir et cette nuit, c'est un ciel dégagé avec un minimum de 18 degrés. Demain, généralement ensoleillé. Des vents devenant du sud-ouest à 20 km/h en mi-journée, maximum de 29. Un humidex à 34 degrés. Jeudi ensoleillé, maximum de 25. Vendredi ensoleillé, maximum de 24 degrés. Oui, c'est ça. Samedi, dimanche, du beau temps également. Reste à confirmer parce que c'est encore un peu loin quand même. 16h38 dans Rimouski, dans la Métis, il fait présentement 25 degrés.
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2: C'est fantastique avec ces produits-là, là. 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
3: Marc Messier, une figure marquante de la culture québécoise, est décédé aujourd'hui à l'âge de 78 ans. À la suite d'une brève maladie, comédien très aimé du public, il a marqué plusieurs générations grâce à des rôles devenus emblématiques au théâtre, à la télévision et au cinéma. On se souvient notamment de sa présence dans Brou, qu'il a joué pendant plus de 35 ans et dont il était aussi co-scénariste. Il a laissé sa marque dans L'Ancien Compte, Les Boys et La Petite Vie. Son agence souligne qu'il a touché le public par son humanité, son humour et la profondeur de ses interprétations. Marc Messier laisse dans le deuil sa famille immédiate, dont ses trois enfants. C'est une nouvelle qui nous a bousculés ce matin, qui nous a surpris. Il y a des décès comme ça qui nous dérangent peut-être un peu plus. Et c'est le cas, ce qui me concerne, pour Marc Messier. Une des scènes mémorables de cet acteur, c'est dans La Petite Vie, avec Diane Lavallée qui joue le rôle de Thérèse. Lorsque Thérèse lui dit que, bon, elle a fait l'amour dans une Toyota Tercel, elle dit, il y avait comme un petit quickie. Et là, c'était de voir tout le jeu d'acteur de Marc Messier. D'ailleurs, parlant de Diane Lavallée, elle sera en entrevue demain dans l'émission de Hugo Étier, Culture à emporter. Donc, l'entrevue sera présentée entre midi et 13h. Donc, rendez-vous à ne pas manquer demain. Bien sûr, elle a bien connu ce grand acteur décédé aujourd'hui

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0: écoutez à tous, bienvenue à votre bulletin de nouvelles régionales sur Faux 96.5. Ici, Alphonse Logo, au micro, pour vous informer. Le conseil municipal de la ville de Rimouski a adopté lundi soir, lors d'une séance extraordinaire, le programme quinquennal d'immobilisation 2027-2031, planifiant les investissements de la ville pour les 5 prochaines années. Le PQU présenté cette année prévoit plus de 75% d'investissements en maintien des actifs et en environnement. Il fait écho, selon Guy Caron, le maire de la ville de Rimouski, aux besoins identifiés par la ville du Québec en termes de mise à niveau des infrastructures en eau et répond aux responsabilités de la ville en matière de protection de l'environnement. Ce qui saute aux yeux dans cette planification, ce sont les travaux qu'on a à faire pour l'ancien lieu d'enfouissement sanitaire, le LES, fermé depuis plus de 5 ans maintenant, mais qui, selon les recommandations d'Environnement Canada, nécessite des travaux en respect des dispositions de la loi sur les pêches. Les investissements projetés pour ces travaux vont donc totaliser près de 40 millions de dollars, soit 33 millions de dollars de plus que ce qu'on avait dans la version précédente de ce plan. Cet ajustement impose à la ville d'abandonner donc plusieurs projets précédemment prévus pour l'instant. Des explications avec Marco Desbiens, directeur général de la ville de Rimouski.
1: Le fait que ces travaux-là qui sont requis pour se conformer à la loi sur les pêches prennent autant d'espace, puis qu'on n'a pas accès à des subventions pour l'instant là pour financer ces travaux-là, bien qu'on a des démarches là, d'entreprise, on espère avoir accès à des fonds des deux autres paliers de gouvernement. Mais ce qui retient l'attention, évidemment, dans le programme qui est présenté aujourd'hui par la ville, c'est que cette situation-là amène un besoin de reprioriser et le report de certains projets importants. On parle notamment là, du projet qu'on avait de réaménagement de la place des anciens combattants, un investissement de 18 millions de dollars là, pour en faire une place événementielle, place publique, qui pour l'instant doit être reporté. Agrandissement de l'hôtel de ville aussi, investissement qui est reporté pour l'instant pour faire place aux investissements pour le LES et la rénovation intérieure du presbytère. Donc, on va procéder quand même à la rénovation extérieure, préserver le bâtiment, son patrimoine, mais le projet doit être remis à plus tard pour l'aménagement intérieur.
0: À noter que les investissements de la ville pour les 5 prochaines années sont de l'ordre de 48,2 millions de dollars en 2027, 59,5 millions de dollars pour 2028, 58,7 millions de dollars pour 2029, 45,1 millions de dollars en 2030 et 42,2 millions de dollars pour 2031. Parlons de l'initiative de partage des services entre les municipalités de la Métis pour juguler les coûts de gestion devenant de plus en plus élevés. Une initiative qui n'entame pas l'identité ni la crédibilité des municipalités de la MRC. Loin d'être une menace, c'est visiblement une tendance qui pourrait s'accentuer au cours de la prochaine année, nous apprend Hubert Héberge dans ce reportage.
2: En raison de la hausse des coûts salariaux, plusieurs localités ont pris l'initiative de partager certains postes avec d'autres villages. C'est le cas de Saint-Angèle de Mérissy, dont le directeur municipal, M. Claude Gagnon, occupe le même poste pour la ville de Price depuis 2021. Malgré les défis du double rôle, M. Gagnon confirme que son équipe lui a permis d'accomplir tous ses mandats.
3: Oui, j'ai réussi à me monter en arrière et être efficace des deux municipalités, mais ça prend une bonne équipe.
2: Le préfet de la MRC de la Métis, M. Bruno Paradis, est également le maire de la ville de Price. Partisan d'entraide, M. Paradis croit que le partage entre les municipalités offre beaucoup d'avantages et qu'il n'est pas nécessairement synonyme de perte d'identité.
3: Dans le modèle qu'on a mis en place, il y a toujours cette question-là de est-ce qu'on va perdre notre identité. Nous, la municipalité de Price et Saint-Angèle continuent d'exister légalement. C'est deux entités légales différentes. C'est juste que toutes nos ressources administratives et même certaines de nos ressources, je dirais, de terrain, collaborent fortement entre les deux. Puis jusqu'à maintenant, on n'en a vu que des avantages.
2: Avec ses 6300 habitants, la ville de Mont-Joli occupe un peu le rôle de grande sœur pour les autres municipalités de la Métis. Conscient des défis au niveau des ressources que vivent l'ensemble des localités, Martin Soucy, maire de Mont-Joli, voit la concertation intermunicipale d'un bon œil.
4: L'identité de chacune des municipalités est importante. T'sais, il faut faire les choses lentement. Arrêtons d'embaucher ou s'acheter des équipements en double. Donc, commençons par consolider nos actifs, partager le personnel, et là, on va avancer graduellement. Moi, la vitalité des municipalités du Haut-Pays est importante. Autant que aussi ceux qui sont le long du fleuve. Donc, le Haut-Pays doit apprendre à travailler. Saint-Gabriel, Les Hauteurs, Saint-Charles, Saint-Donat doit apprendre à travailler ensemble, à partager des équipements, et ensuite, peut-être à dire, bien, on peut sur la même administration. Et on voit que ce n'est pas une menace. Au contraire, c'est une solution à long terme. Mont-Joli a beaucoup d'entente. Donc, en incendie présentement, on en a. On a aussi en loisirs. Mais je pense que ça va se multiplier. Et la confiance va en venir entre les élus, entre les administrations à long terme. Moi, je vois ça sur le bon sens.
2: C'était Hubert Théberge du programme IGL pour Flow FM.
0: Depuis ce lundi 18h, le ministère de la Sécurité intérieure a élargi l'interdiction de faire des feux à ciel ouvert en forêt ou à proximité à plusieurs localités du Québec. La mesure d'interdiction s'applique maintenant sur les territoires d'Abitibi-Témiscamingue, la capitale nationale, plusieurs territoires de la côte nord, y compris le golfe du Saint-Laurent, l'Anaudière et les Laurentides en Mauricie et dans tout le nord du Québec. La mesure s'applique également à l'Outaouais et à Saguenay-Lac-Saint-Jean. Cette décision a été prise selon un communiqué de presse en collaboration avec la SOPFEU en raison des conditions d'assèchement qui sévissent dans plusieurs régions au nord du fleuve Saint-Laurent et de la charge de travail exceptionnelle qui incombe présentement à la SOPFEU. Notons que présentement au Québec, 9 incendies de forêt sont en activité en zone de protection intensive et 191 feux sont actifs en zone nordique. Depuis le début de la saison de protection, 270 incendies ont touché 70 304,4 hectares en zone de protection intensive et 233 feux ont touché 266 064 hectares en zone nordique. Et c'est ce qui met fin à ce bulletin de nouvelles. Merci de l'avoir suivi. 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
5: C'est un ciel dégagé avec un minimum de 18 degrés. Demain, généralement ensoleillé, vent devenant du sud-ouest à 20 km/h en mi-journée. Maximum de 29, un humidex à 34 degrés. Jeudi, ensoleillé, maximum de 25. Vendredi, ensoleillé, maximum de 24. Et jusqu'à maintenant, pour la fin de semaine, ça s'annonce vraiment très bien. Il est 17h, presque 8, dans les Mousquets, dans la Métis, il fait 25 degrés.
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0: 15h19. Au Québec, l'interdiction d'allumer des feux à ciel ouvert ou à proximité vient d'être élargie et touche maintenant 9 régions de la province. Concrètement, on parle de tous les feux qui brûlent librement ou qui peuvent se propager facilement, les feux de camp, brûlage de résidus, les feux d'artifice et tout appareil produisant des flammèches. Seuls les foyers conformes équipés d'un pare-étincelle et conçus pour contenir des braises sont permis. La SOPFEU rappelle que le danger d'incendie est élevé à extrême dans plusieurs secteurs, que chaque négligence peut mobiliser des ressources déjà très sollicitées sur le terrain, il faut le dire. Et en cas de non-respect de l'interdiction, ben, les amendes peuvent aller de quelques centaines à plusieurs dizaines de milliers de dollars. C'est pas rien. Donc, soyez vigilants. Les feux de soirée, par exemple, habituellement, c'est là qu'on fait ça. Faut être prudent. Vous n'avez peut-être pas le droit de le faire et ça touche, bien évidemment, notre région. Après la pause, la musique de Pierre Lapointe à Flow Express. Et à 17h30, les sports avec Émile Clouet.
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1: À Wimbledon, Félix Auger-Aliassime dispute son match de quart de finale aujourd'hui. C'est contre Novak Djokovic, ancien premier joueur mondial. Le Serbe a remporté 7 fois le tournoi Grand Chelem sur gazon. Et son dernier titre à Wimbledon, c'était en 2022. Le Joker est maintenant âgé de 39 ans et pointe au 8e rang du classement de l'ATP. Pour ce qui est de Félix Auger-Aliassime, à l'âge de 25 ans, il est 4e au monde. Les 3 seuls joueurs qui devancent FAA, ce sont Yannick Sinner, Carlos Alcaraz et Alex Zverev. C'est l'Américain Ben Shelton qui complète le top 5. C'est le 3e affrontement entre les deux joueurs et c'est la première fois où Félix Auger-Aliassime est favori. Les deux joueurs s'étaient déjà affrontés 2 fois lors de l'année 2022. Le premier duel entre les deux joueurs, c'était lors des quarts de finale du Masters 1000 de Rome sur de la terre battue. Djokovic avait gagné en 2 manches de 7-5 et 7-6. Par la suite à la Coupe Laver, au Tour d'FA, de faire le même coup au Joker. 6-3 et 7-6 en faveur du Canadien. Les deux hommes ne se sont pas réaffrontés depuis, alors que les deux joueurs se battent pour une place au carré d'as. Dans la Ligue canadienne de hockey, le choix pour quelle ville accueillera le tournoi de la Coupe Memorial 2028 est maintenant un peu plus simple. Alors que la LCH a décidé d'éliminer 2 candidatures, soit celle du Régiment de Terre-Neuve et des Olympiques de Gatineau. Ce qui veut donc dire que les deux équipes restantes en lice pour accueillir le prestigieux tournoi, ce sont les Remparts de Québec et les Wildcats de Moncton. Monsieur Irving avait tout fait pour avoir le tournoi de 2025 dans sa cour, mais c'est le commissaire Mario Cecchini qui lui avait dit de reporter sa candidature à 2028 puisque le tournoi devait revenir au Québec. C'est finalement Rimouski qui l'a eu. Et après un cycle complet, c'est maintenant au tour de la LHJMQ de revoir la compétition. Les Wildcats ont accueilli le tournoi une seule fois dans leur histoire, c'était en 2006. Ils s'étaient rendus jusqu'en finale avant de perdre, très ironiquement, contre les Remparts. Les Cats ont aussi participé au prestigieux tournoi en 2010 ainsi qu'en 2025 en tant que champion de la LHJMQ. Sinon, les Remparts ont gagné la Coupe Memorial à 3 reprises, soit en 1971, en 2006 et en 2023. Sous le format actuel instauré en 1972, les Remparts ont été les autres à 3 reprises, soit en 1991, 2003 et 2015. Mais en réalité, c'est 4 fois puisque les Diables Rouges avaient accueilli le tournoi en 1971, année où ils l'avaient remporté. Le tournoi de Rimouski a été la dernière fois que le tournoi a été présenté au Québec. C'était en 2025 et Linda Zelandon l'avait emporté. Le tournoi de 2027 a été attribué à la Ligue de l'Ontario. C'est donc le Storm de Guelph qui serviront d'hôtes, ex-équipe du capitaine du Canadien de Montréal, Nick Suzuki. La décision finale pour la 108e Coupe Memorial sera dévoilée à la fin du mois d'octobre. Et sinon, à la Coupe du Monde de la FIFA, l'Espagne a remporté 1-0 contre le Portugal et le parcours de Cristiano Ronaldo à l'international est donc fort probablement terminé. CR7 disputait très fort probablement sa dernière Coupe du Monde. Mais peu de personnes donnaient cher de la peau du Portugal face à l'Espagne. Les Portugais se sont battus jusqu'à la fin, mais les Espagnols ont finalement eu le dernier mot. La meilleure équipe l'a emporté. Sinon, pour sauver l'honneur des nations hôtesses, les États-Unis affrontaient la Belgique. Et si les Américains voulaient sauver la face des équipes hôtesses, eh bien, ce n'est pas mission accomplie, loin de là. La Belgique a gagné 4-1 contre le pays de l'oncle Sam. Une humiliation belge qui vient à la suite d'une controverse dans le camp américain. Le meilleur joueur de l'équipe, Florian Balogun, devait être suspendu pour cette rencontre en raison d'un carton rouge écopé lors de la dernière partie des États-Unis. Mais un certain Donald Trump a lâché un petit coup de fil à Gianni Infantino, président de la FIFA, afin de revoir la séquence. Et après révision, le carton rouge a été annulé. Le camp belge s'était insurgé, mais il n'y avait plus rien à faire. Balogun allait disputer la partie. Finalement, Balogun n'a pas fait trop mal à la Belgique, qui s'en sort facilement 4-1. 2 matchs à se mettre sous la dent aujourd'hui pour ce qui sera la dernière journée des 8e de finale. L'Argentine de Lionel Messi affronte l'Égypte de Mo Salah et la Suisse affronte la Colombie dans ce qui sera la dernière partie des 8e de finale. Les quarts de finale de la Coupe du monde de soccer se débutent ce jeudi avec la partie entre la France et le Maroc. C'était Émile Clouet pour Vos Sports.

0: 7h38, c'est un ciel dégagé avec un minimum très confortable la nuit prochaine de 18 degrés. Demain, généralement ensoleillé, des vents devenant du sud-ouest à 20 km/h en mi-journée, maximum de 29, un humidex à 34 degrés. Jeudi, ensoleillé, maximum de 25. Vendredi, ensoleillé, maximum de 24. 17h39 dans Rimouski, dans la Métis, 25 degrés.
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Mitsu avec ses shows à Flow Express. C'est tout pour cette émission. Je vous souhaite de passer une belle soirée. Profitez du beau temps. Je vous laisse avec Darren Vaudreuil et Mauvais Garçon. On se reparle demain à compter de 16h pour une autre édition de Flow Express. Bonne soirée. À demain.

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1: Salut tout le monde, ici Martin Lachance qui vous souhaite la bienvenue à ce rendez-vous blues sous un ciel blues, votre rendez-vous hebdomadaire avec la note bleue. 2 heures par semaine de bon blues. Je suis très content de vous retrouver. Merci d'être au rendez-vous sur les ondes de votre radio préférée. 2 heures de bon blues avec des artistes comme Jordan Officer, hein, guitariste de grand talent du côté de Montréal. Oui, c'est un Québécois. Il y aura également le duo père-fils Father and Son qui sont allés faire un tour à Memphis en janvier 2026 au IBC Challenge. 2 albums de disponibles dont le tout dernier a été lancé au mois d'octobre 2025. Donc, c'est très récent. Et nous avons également le légendaire et incontournable ami de l'émission qu'on roule régulièrement, Stevie Ray Vaughan et Double Trouble. Ça reste bien sûr un incontournable du blues. Nous aurons en début de deuxième heure le 2 pour 1 blues toujours, 2 versions différentes d'une même chanson. Cette semaine, j'ai choisi le classique Help Me. Et ça, j'en aurais pu vous en faire jouer plusieurs versions. Celle que j'ai choisie, c'est celle du plus vieux groupe de blues au Québec, Stephen Barry Band. Et nous aurons également Sonny Boy Williamson 2. Le 2, parce qu'il y en a eu 2 dans l'histoire du blues américain. Alors, Stephen Barry et Sonny Boy Williamson, nos invités pour Help Me. Et nous aurons bien sûr dans le dernier quart de l'émission des slow blues pour terminer la soirée en beauté. Mais pour débuter le tout, Bonnie Raitt, une belle voix dans le blues, dans le pop, dans le rock également. Mais elle a toujours apprécié le blues. Excellente guitariste de slide guitar également. On retourne en 2002 avec Bonnie Raitt, une pièce qui a pour titre Knowing On It. Bonnie Raitt, oui, qui ouvre l'émission sous un ciel blues.

À Sous un ciel blues, c'est le musicien américain Rick Vito avec une pièce qui a pour titre Slide the Blues, une pièce instrumentale qui a été remasterisée, pris d'un de ses albums lancé en 2007 et repris sur un album qui a été lancé tout dernièrement. C'est Slide Master. C'était lancé au mois d'avril ou au début du mois de mai dernier, donc mai 2026. Slide Master avec Rick Vito. Rick Vito, c'est un vétéran. Hein? Il est âgé de 76 ans. Il est né en Pennsylvanie en 1949. Il fait dans le blues, dans le swing, le roots, le rock. Et un peu de rock'n'roll également. Sa carrière a été très mouvementée, puis il y a eu beaucoup de collaborations, notamment avec Derek et les Dominos, Dylan et Bonnie et Friends, Todd Rundgren, mais également plus près de nous, ben, enfin dans les fins des années 80, début 90, en 87, il va remplacer, il va être appelé par Mick Fleetwood pour remplacer Lindsey Buckingham au sein de Fleetwood Mac. Il a été là de 1987 jusqu'en 1991, il va figurer sur les albums et les tournées. Puis il va continuer de performer avec le band de blues de Mick Fleetwood dans les années 2020, puis même à la fin des années 2010. Alors, c'est un gars qui a vraiment une grande carrière discographique, beaucoup d'albums. Un premier album solo en 1992, King of Hearts. Et récemment, il y a eu Soul Shaker en 2019. Cadillac Man, qui est excellent, on a déjà joué des extraits ici à l'émission, 2024, et le plus récent, album instrumental, si vous êtes un amateur de slide guitar, vous allez adorer Slide Master, donc qui date de 2026. On va écouter une autre pièce de Rick Vito, une autre pièce instrumentale avec la slide guitar, pièce qui a pour titre Mojo on My Side. Rick Vito à Sous un ciel blues.

Father and Son à Sous un ciel blues avec la pièce Mean Old Man Blues, tirée de leur premier album paru en 2022. C'est bien cela. L'album Dancing with the Devil. Depuis ce temps-là, ben, il y a eu un deuxième album qui a été lancé en 2025. L'album éponyme Father and Son. Ils seront de la programmation du 1er au 5 juillet prochain à Chambly pour le Festival de Blues de la Montérégie que j'ai le plaisir d'animer. Et je fais partie de l'équipe du comité de sélection, du comité de booking. Alors, j'ai beaucoup de plaisir. Ça fait 5 ans que je suis là, membre de ce festival-là. Et cette année, ben, parmi les artistes qui seront là, en plus de Father and Son, qui font du spectacle d'ouverture avec Kayla Summer le 1er juillet. Ben, il y aura hommage à Steve Ray Vaughan, Tribute, formation avec Olivier Gagné, qui personnifie Steve Ray Vaughan. Ça, c'est gratuit, c'est dans le parc des ateliers à Chambly, c'est le samedi 4 juillet prochain à 19h30. Il y aura également Guy Bélanger qui est en spectacle, lui, le vendredi 3 juillet à la salle du Pôle de Chambly, présenté par l'Aspect Guy Bélanger. C'est à 20h le vendredi 3 juillet. Ça, c'est des billets. C'est un des deux seuls spectacles parmi les 28 disponibles au festival qui sont payants. Il y en a seulement deux. Celui de Guy Bélanger, celui de Seb & Jess, présenté le jeudi 2 juillet à la salle Gaby Bernier de la Micro Brasserie Délire et Délices. Toutes les informations sont sur www.bluesmontérégie.ca. Il y a également Mission The Boys qui sont là, Kayla Summer, Julie Blues Project, les Ramblers, Mr. Painstripes. On retrouve également Henri Breton, Barbara Diab, Éric Proux et Ron Ledoux. On a également Mo Blues qui sera là et plusieurs autres. Alors, venez faire un tour à Chambly. C'est du 1er au 5 juillet dans le centre-ville, ben, dans le vieux Chambly, sur la rue Bourgogne, tout près du fort Chambly que vous connaissez sans doute. On va écouter maintenant une autre pièce de Father and Son, pourquoi pas. Une pièce donc que vous pourrez voir lors du spectacle d'ouverture le mercredi 1er juillet à compter de 19h30. Father and Son à Sous un ciel blues.

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1: Martin Lachance, toujours en votre compagnie. Ça se poursuit pour Sous un ciel blues, sur les ondes de votre radio préférée. Pour me rejoindre par courriel, n'hésitez pas. Si vous recherchez le titre d'une chanson, le nom d'un interprète, ben vous pouvez me rejoindre à sousunciel_blues@hotmail.com. J'invite également à aller faire un tour sur la page Facebook, si ce n'est pas déjà fait. Venez liker la page Facebook de l'émission. C'est tout simplement Sous un ciel blues. Et vous pourrez suivre, bien sûr, différentes informations concernant l'émission. Itzo Blues Coalition, justement, ce sont des invités que j'ai eus à travers les derniers mois en studio à Sous un ciel blues. Et leur dernier album, lancé en février 2026, porte le nom de Rise Again. Je vous le recommande fortement. Il y a des envolées blues, mais également une petite touche à la Pink Floyd là-dessus. Tino Itzo est un excellent guitariste. Je vous propose une nouvelle pièce tirée de ce nouvel album-là. Pièce instrumentale qui a pour titre Graham Road. Itzo Blues Coalition à Sous un ciel blues.

La musique du Québécois Jordan Officer à Sous un ciel bleu, ça fait pas, ça fait longtemps qu'on l'a pas entendu à l'émission. On le joue pas assez souvent. C'était la pièce Dream of You and Me qui date de 2018. Puis Jordan Officer, ben c'est un musicien particulier. Hein? C'est tout qu'un artiste, tout qu'un guitariste également. Ben on l'a vu dans quelques festivals, notamment Festival de Jazz de Montréal, Festival de Blues de Tremblant. Il a lancé des albums de blues, de country, de jazz également. Il se promène là-dedans, puis c'est un virtuose à la guitare. C'est vraiment quelqu'un d'assez particulier et de très talentueux. Son dernier album, qui date de 2025, si ma mémoire est fidèle, c'est l'album Like Never Before. On va écouter une autre pièce du répertoire de Jordan Officer. Vous pouvez vous laisser transporter par cette guitare-là et cette voix si particulière. Voici cette fois-ci « Where has this come from? » Jordan Officer à Sous un ciel blues.

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2: Deuxième heure de Sous un ciel blues qui s'ouvre à l'instant. Martin Lachance, toujours en votre compagnie. Et on débute cette deuxième heure avec le concept 2 pour 1 blues. Concept toujours présent deux fois. Une même chanson. Le titre cette semaine de la chanson choisie, c'est Help Me. Nous aurons une version de Stephen Barry Band, une formation québécoise. Et nous aurons également Sonny Boy Williamson 2. De ce classique de la musique américaine, Help Me. On écoute un extrait de la version du Paul Butterfield Blues Band.

Vous connaissez sans doute ce riff, hein? Ben oui. Help me, help me. Ah, c'est un classique de la musique, hein? Help me, un blues standard qui a été enregistré une première fois par Sonny Boy Williamson, le 2, parce qu'il y en a eu deux dans l'histoire du blues. Cette version de Sonny Boy Williamson qu'on va écouter dans le 2 pour un blues dans quelques instants, ben, date de 1963.